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3: Salut nos petits pitchounes, pour ce dernier jour de la semaine, on vous emmène au Japon, où une étrange découverte vient d'être faite. Des chercheurs ont trouvé des drôles de trucs.
4: Ah bon, d'où la pitchoune? Regardez ce que je viens de découvrir dans mon microscope. Mettez votre œil juste ici.
3: Ici? Dans l'œil du microscope? Ok, je regarde. Oh my god, qu'est-ce que c'est que ces trucs bizarres?
4: D'autant de nouvelles espèces de vers que l'on vient de découvrir. Étonnant, n'est-ce pas? Les animaux vivent dans les eaux profondes des rivières.
3: Ah bon? Mais ils brillent ou je rêve?
4: Tu ne rêves pas du tout. Ils émettent une lueur bleue et violette.
3: Qu'ils sont moches.
4: Oui, c'est vrai. Ce sont des polycirrus. Ils possèdent des sortes de tentacules sortant de leur bouche, ce qui leur permet de fouiller la rivière à la recherche de nourriture.
3: On dirait des monstres.
4: Oui, c'est ça. On dirait qu'ils sont des onibis.
3: Des onibis? Qu'est-ce que c'est que ça?
4: Des sortes d'esprits démoniaques prenant l'apparence de boules de lumière flottantes qui apparaissent dans des forêts ou des montagnes pour effrayer les voyageurs égarés. Il faut s'en méfier. Ce sont des esprits espiègles malveillants. Ils peuvent porter chance ou malchance, ça dépend.
3: C'est un peu flippant tout ça, non?
4: Oui, et c'est pas tout. Ils appartiennent à une famille de vers existant depuis 505 millions d'années, ayant survécu aux 5 extinctions massives de la Terre.
3: Tu veux dire qu'ils étaient là au temps des dinosaures?
4: Oui, depuis bien plus avant même.
3: Quelle étrange découverte, les pitchounes! Bizarre, insolite
4: et très effrayante.
3: À lundi, les petits pitchounes, pour une nouvelle actu du jour. Tout aussi bizarre.
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5: Merci Tristan, merci Ambre. Prochain rendez-vous avec l'information, ce sera donc tout à l'heure le journal des pitchounes à 8h.
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6: Ça y est. C'est vendredi. C'est là où tout est permis. On a des histoires de Francis et on va s'amuser avec les copains. Je vous demande un tonnerre d'applaudissements pour celui sans qui cette émission ne serait pas la même. Sans celui qui je ferais que des bêtises s'il n'était pas là pour me contrôler un peu. Applaudissez-le bien fort, c'est Guillaume.
5: Si, c'est très gentil, mais il n'y a pas que moi.
6: Également, l'homme à lunettes qui a de la buée sur ses verres, tellement il fait chaud dans le studio. Il est gentil, il est tout gentil, il est trop cool. Et sans lui, on n'entend pas beaucoup le vendredi, donc c'est sa journée off. C'est Valentin.
5: Pourquoi c'est sa journée off? Salut Valentin, il joue avec
7: c'est
5: nous.
7: C'est vrai que l'histoire de Francis, je suis pas là. Raconte-moi les animaux, c'est pas moi. Mais non, après, j'ai mes petites chroniques. J'ai le qui suis-je, la cuisine, l'agenda.
6: Le croix de l'émission, on est pas là.
5: Ouais, c'est ça. Bah, tu sais quoi, on va jouer ensemble au qui suis-je. Tous ensemble, ce sera dans moins d'un quart d'heure. Le qui suis-je, qu'est-ce que c'est? C'est un dessin animé à trouver. Évidemment, je vous donne des indices. Au début, les indices sont relativement larges. Et puis, au fur et à mesure, ils se font de plus en plus précis. À vous d'être plus rapide que Valentin et que Francis.
6: Voilà, c'était une petite chanson de Alex Productions.
5: D'accord, moi j'aime bien, j'aime bien. L'agenda à 7h30 à 8h30, l'agenda de vos vacances. On fera un point sur les sorties ciné de la semaine à 7h45. On en a parlé depuis le début de cette émission. Oui, monsieur, oui, madame, il sera là et il m'emmène avec lui dans ses histoires, les histoires de Francis à 8h15. Nous partons dans une forêt mystérieuse tout à l'heure. Et puis j'aurai le plaisir de vous raconter l'écureuil dans Raconte-moi les animaux. Ce sera avec Lara à 8h45. Mais pour l'heure, place à la musique.

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2: C'est l'heure de jouer avec Guillaume sur Radio Pitchoun. Et nous allons jouer aujourd'hui au Qui suis-je ?
3: Et oui, puisqu'on est vendredi, donc qui dit vendredi, qui dit 7h15, dit au Qui suis-je ? Le Qui suis-je, qu'est-ce que c'est ? C'est un dessin animé que vous, les copains, vous allez devoir trouver derrière votre poste de radio plus rapidement que Valentin et que Francis. Alors pour vous faire, pour ce faire, je vais vous donner d'abord quelques indices relativement larges, très très larges, voire imperceptibles, mais au fur et à mesure
2: que le temps va défiler, voilà, les indices seront de plus en plus précis,
3: à la manière
2: d'un entonnoir ou d'un autre jeu très connu. Ah oui, oui, oui, oui.
3: Oui, voilà. Oui, on est parti.
2: Avec
3: il faut la
2: grand
3: musique.
2: Plaisir.
3: Il faut la musique.
2: 3, 2, 1.
3: Et je suis une série télévisée d'animation française de 52 épisodes de 13 minutes, réalisée par les studios d'animation Millimage.
4: Ah, ça, c'est son nom, ça.
3: En France, j'ai été diffusé sur Canal Plus Family à partir du 8 décembre 2010.
4: Je veux dire MOOC.
3: Et d'abord, tu dis rien du tout.
4: Ça, je dis MOOC.
3: Et rediffusé sur Télétoon et Canal Plus. Depuis le début de la saison dernière, je suis diffusé sur TV Pitchoun. Au début de l'aventure, mon héros vit tranquillement dans le désert avec ses amis, Tony le Scorpion, Zazie l'Autruche, Jean Fennec. Ce sera donc Valentin qui pourra me faire sa proposition. Et Larry le Lézard, mais à la fin de mon explication. Un jour, il trouve une canette renfermant un personnage mi-raton laveur, mi-génie. Après avoir réalisé ses deux premiers vœux, à savoir une cafétéria pour lui et ses amis ainsi qu'une piscine, du sable entre dans la canette qui fait office de lampe à génie. Il ne reste qu'un vœu à effectuer pour que le personnage soit libre. Mais les vœux formulés par mon héros tournent toujours à la catastrophe et empêchent le génie de prendre sa liberté. Je suis Valentin.
2: Diego et son ami qui s'appelle... Ziggy.
5: On était plutôt tranquille dans le désert quand...
3: Et c'est une bonne...

0: Il a tout résumé, hein. Tout ce que je viens de dire, il a résumé dans le générique. Diego et Ziggy, c'est donc une très très bonne réponse de Valentin.
1: Ouais.
0: Alors, oui, Francis ne va pas si vite. Ça aurait pu très bien être MOOC, puisqu'il est diffusé comme Diego et Ziggy sur Télépitchoun. Et c'était effectivement une production Millimage qu'on embrasse bien fort. Mais.
2: C'est bon, tu ne t'entraînes rien.
0: Mais il ne faut pas aller si vite.
2: Ah, si, tu ne t'entraînes rien.
0: Moi, MOOC. Ok, mais bon. C'était une mauvaise réponse, une bonne réponse pour Valentin. D'autres jeux dès la semaine prochaine, évidemment. Et on revient dans quelques toutes petites minutes avec l'agenda de vos vacances.

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2: 7h30, c'est vendredi, l'heure de préparer votre week-end. Les copains, ça tombe plutôt bien puisque c'est l'heure de l'agenda.
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4: Salut les Pitchouns et bienvenue dans ce nouvel agenda des sorties. Direction les Folk Russes à Bélier. Les Pitchouns vivent une soirée exceptionnelle avec le grand show d'été de la compagnie Alex Grus. Avec un dîner sur place et une ambiance conviviale, venez assister au spectacle d'1h45 mêlant chevaux, musique live et numéros de cirque. Au programme, un grand carrousel avec 26 étalons, des tableaux aériens impressionnants et une histoire familiale portée par beaucoup d'émotions. Et à 23h, les artistes rencontrent le public pour des photos, des autographes et un moment d'échange privilégié pour prolonger la magie de la soirée. Deuxième étape, direction le Pal dans l'Allier. Les familles découvrent un parc unique qui mélange attractions et animaux. Les Pitchouns passent des montagnes russes à la découverte des girafes, des lions ou des éléphants dans un immense espace nature. Une sortie parfaite pour une aventure et plein de découvertes. Et enfin, rendez-vous au Wham Park de Lyon. Les enfants profitent de grands parcours aquatiques, gonflables, de toboggans sur l'eau et des activités sportives en plein air. Les Pitchouns peuvent courir, sauter et plonger dans une ambiance ultra festive, une activité parfaite pour continuer l'été en famille. Et voilà les enfants, vous savez tout de cet agenda des Pitchouns. Quant à moi, je vous dis à la semaine prochaine.
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2: Ah, nous sommes ensemble jusqu'à 9h. J'ai le plaisir de vous accompagner. Et là, c'est le moment de faire un point sur les films immanquables, que ce soit au cinéma, dans vos salles obscures ou derrière votre poste de télévision sur les plateformes de streaming comme Netflix, Disney+, ou encore Amazon Prime. Place donc au conseil de notre expert dans les sorties ciné de la semaine.
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5: Salut les Pitchouns et bienvenue dans cette nouvelle Actu Ciné. Vos chiots préférés sont de retour au cinéma le 5 août avec Mission Dino. Cette fois, la Pat Patrouille devra sauver une île remplie de dinosaures après l'éruption d'un gigantesque volcan. Avec l'aide de Rex, spécialiste des dinos, les chiots vont vivre leur mission la plus dangereuse depuis le début de la saga. Entre volcan, jungle, tropicale et dinosaures géants, ce film promet énormément d'action et de sauvetage spectaculaire. Et voilà les Pitchouns, vous savez tout de cette Actu Ciné. N'oubliez pas le 5 août pour la Pat Patrouille, le film Mission Dino. Quant à moi, je vous dis à la semaine prochaine et je vous laisse découvrir la bande-annonce.
6: J'en crois pas mes yeux. Il y avait pas d'île sur la carte.
7: Les amis, quoi que cette jungle nous réserve, on est prêt à tout.
6: Je suis au max! Je suis un bulldog! J'ai des toutes petites pattes!
7: L'île des dinosaures, c'est une découverte majeure pour le monde!
6: C'est merveilleux!
7: Attention! On part en mission! On doit sauver cette île!
6: Wow. C'est pas juste! Moi aussi, je veux un copain dino! Tu veux être mon doudou rigolo? Aïe, c'est bon, stop, j'ai rien dit.
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2: Écoutez l'histoire d'un sacré félin, d'un curieux gros chat qui avait toujours faim. On l'appelait Pépette, c'était son petit nom. Il était né sur la planète des matougloutons. Il mangeait
3: du nougat.

0: Où va le chat? Le bidon percé.
1: Par le petit trou, on pouvait voir sortir tout ce que le matou avait pu engloutir. Il y avait
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1: 8h sur Radio Pitchoun, soyez les bienvenus si vous venez de nous rejoindre. Durant cette deuxième heure ensemble, nous retrouverons les histoires de Francis tout à l'heure à 8h15.
2: Pour moi.
1: Exactement. Et tu as préparé des belles histoires. En tout cas, tes histoires, ta vie est une histoire. Ce sera donc tout à l'heure, hein, à 8h15. Mais pour le retrouvons le journal de la bonne humeur, le journal des Pitchoun avec Ambre et Tristan.
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5: Salut nos petits pitchouns, pour ce dernier jour de la semaine, on vous emmène au Japon, où une étrange découverte vient d'être faite. Des chercheurs ont trouvé des drôles de trucs.
6: Ah bon, d'où la pitchoun? Regardez ce que je viens de découvrir dans mon microscope. Mettez votre œil juste ici.
5: Ici? Dans l'œil du microscope? Ok, je regarde. Oh my god, qu'est-ce que c'est que ces trucs bizarres?
6: D'autant de belles nouvelles d'espèces de vers que l'on vient de découvrir. Étonnant, n'est-ce pas? Les animaux vivent dans les eaux profondes des rivières.
5: Ah bon? Mais ils brillent ou je rêve?
6: Tu ne rêves pas du tout. Ils émettent une lueur bleue et violette.
5: Qu'ils sont moches.
6: Oui, c'est vrai. Ce sont des polycyrus. Ils possèdent des sortes de tentacules sortant de leur bouche, ce qui leur permet de fouiller la rivière à la recherche de nourriture.
5: On dirait des monstres.
6: Oui, c'est ça. On dirait qu'ils sont des onibis.
5: Des onibis? Qu'est-ce que c'est que ça?
6: Des sortes d'esprits démoniaques prenant l'apparence de boules de lumière flottantes qui apparaissent dans des forêts ou des montagnes pour effrayer les voyageurs égarés. Il faut s'en méfier. Ce sont des esprits espiègles malveillants. Ils peuvent porter chance ou malchance, ça dépend.
5: C'est un peu flippant tout ça, non?
6: Oui, et c'est pas tout. Ils appartiennent à une famille de vers existant depuis 505 millions d'années, ayant survécu aux 5 extinctions massives de la Terre.
5: Tu veux dire qu'ils étaient là au temps des dinosaures?
6: Oui, depuis bien plus avant même.
5: Quelle étrange découverte, les pitchouns! Bizarre, insolite.
6: Et très effrayante.
5: À lundi, les petits pitchouns, pour une nouvelle actu du jour. Tout aussi bizarre.
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1: Ouh, ça sent la forêt lointaine.
2: Exactement.
1: La forêt mystérieuse même.
2: Oh ouais, parce que maintenant on est deux amis inséparables.
1: Exactement, et donc chaque semaine on se retrouve pour les histoires de Francis. Et Francis m'emmène dans son globe magique découvrir des lieux particuliers, mystérieux, différents de ce que je vois tous les jours.
2: Ça, c'est exactement, au début t'étais un froussard. Oui. Et maintenant, t'as quand même une soif d'exploration qui commence à grandir en toi et qui te pousse à me suivre aux confins des contrées les plus lointaines et surtout les plus mystérieuses.
1: Oui, une sorte d'Indiana Jones. Oui, j'ai découvert chez moi une sorte d'Indiana Jones.
2: Ouais.
1: Sans le fouet.
2: Ouais, sans le chapeau, sans la classe.
1: Je te remercie pour sans la classe, vraiment. C'est sympathique, on se sent aimé. Bien, tu nous emmènes où cette semaine?
2: Eh ben là, on est dans une forêt. Je sais pas du tout ce que c'est. J'ai lu hier une histoire de conte de fées, ça m'a donné envie d'aller visiter une forêt magique.
1: D'accord. Eh ben, allons la visiter, parce que là, on est sur un point, on va dire un point A, on sait pas vraiment où on est. On va avancer. Tiens, tu sais quoi? Je t'invite à avancer vers le nord. On est pas mal là. Qu'est-ce que c'est ça?
2: T'entends le bruit de la clairière que tu visais là?
1: Et j'entends des sortes de chuchotements, des...
2: Oh, c'est vraiment bizarre quand même.
1: C'est un peu chelou, oui.
2: On va s'avancer. Mais t'es sûr que c'est des chuchotements tout ça?
1: Je sais, mais je suis comme toi. Je suis avec toi et je suis juste à côté de toi. Comment
2: attends,
1: veux-tu
2: attends, que attends. Ça... Ah, mais ça rigole en fait.
1: Ouais, c'est la fête. C'est la fiesta.
2: Ah.
1: Ça, c'est la fiesta.
2: Ok, que c'est joli, tout ça.
1: C'est plutôt sympathique. Et oh, il y a de très jolies fleurs bleues, t'as vu?
2: Ouais.
1: J'avais jamais vu ces fleurs bleues.
2: Oh,
1: c'est des fleurs bleues qui scintillent.
2: Oh,
1: t'as des animaux bizarres aussi.
2: Oh, t'as des créatures étranges aussi.
1: Ah, ça, c'est plus dire, oui.
2: Il y a des elfes.
1: Ouais.
2: Il y a des fées. Il y a des nains.
1: Ah, ouais.
2: Un peu comme si on était conte de fées d'hier.
1: Tu crois qu'ils nous ont vus?
2: Eh ben, j'espère que oui. Mais regardons.
1: Oui.
2: Regarde ce qu'on nous donne là-bas.
1: Mais qu'est-ce qu'il y a?
2: Je crois.
1: Tu crois quoi?
2: Que c'est le cœur de la magie.
1: Oh, je n'aurais jamais cru que telle merveille existait réellement. Tu sais quoi, Francis? On est vraiment témoin d'un véritable enchantement.
2: Moi, je te propose quand même.
1: De quoi?
2: On s'approche doucement.
1: Oui, enfin,
2: parce que j'ai pas envie de perturber la festivité.
1: Oui,
2: mais quand même,
1: j'ai pas forcément envie de me faire gauler, moi, tu vois.
2: Moi, ça m'attire.
1: Ah, ben oui, enfin ça t'attire, oui, mais à chaque fois on tombe sur des trucs un peu bizarres après.
2: Comment ça bizarre?
1: Bah on risque d'être enfermé, bah, on a déjà vécu des choses un peu, tu vois, un peu fortes, un peu puissantes quand même, hein.
2: C'est vrai, mais t'entends ce bordel? Je crois qu'on s'est fait repérer.
3: Oh, des visiteurs! Bienvenue dans notre royaume magique, les amis! Que venez-vous chercher ici?
2: Alors, bonjour, déjà, je me présente, je m'appelle Francis, et on est des explorateurs en quête d'aventure. On a entendu des bruits étranges et on a suivi notre curiosité jusqu'ici. Voilà. Est-ce que vous pourriez nous expliquer, mademoiselle la fée, c'est quoi cet endroit extraordinaire?
3: Bienvenue dans le royaume enchanté, un lieu où la magie règne en maître. Ici, les rêves deviennent réalité et les merveilles se cachent à chaque recoin. Si vous voulez découvrir les secrets de ce royaume, vous devez prouver que vous êtes digne de le voir. Acceptez-vous le défi?
1: Qu'est-ce que t'en penses, toi, Francis?
2: Bah moi, dès qu'il y a le mot défi, dans tous les cas, moi, ça m'intéresse, hein. Parce que, Guillaume, si jamais on peut peut-être mettre la main sur le cœur de la magie, peut-être que toi...
1: Pourquoi mettre la main sur le cœur de la magie, juste apprécier?
2: Non, juste poser la main dessous. Pas le garder pour nous, je veux pas enlever la magie de ce royaume, mais peut-être que toi, tu pourrais avoir des pouvoirs un jour et servir autre chose qu'à juste me faire des ennuis.
1: Oui, c'est ça, te faire des ennuis, moi te faire tes ennuis. Eh bien, tu sais quoi, on va relever le défi, et le défi, on le verra la semaine prochaine. Qu'est-ce que t'en penses?
2: Ça me va, mais au moins, ça permet de prouver, surtout, même si tu n'as pas de pouvoir, qu'on est prêt à affronter toutes les épreuves.
1: Oui, bah...
2: Et peut-être qu'on va pouvoir explorer ce monde merveilleux, à défaut de mettre la main sur le cœur de la magie.
1: Oui, je préfère. Merci, Francis. Merci, Madame la Fée, et à la semaine prochaine.
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2: 8h30 les copains, merci d'être avec nous, vous écoutez Radio Pitchoun. Vous êtes peut-être arrivé près de l'école et vous allez ce soir préparer votre week-end. Oui, mais que faire? Alors vous avez plusieurs solutions, vous avez à dessiner entre copains, vous avez... Oh ouais, mais des activités, ça c'est bien des activités, sortir, vivre autre chose. Eh bien ça tombe plutôt bien puisque c'est l'heure de l'agenda.
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4: Salut les Pitchouns et bienvenue dans ce nouvel agenda des sorties. Direction les Folk Russes à Bélier. Les Pitchouns vivent une soirée exceptionnelle avec le grand show d'été de la compagnie Alex Grus. Avec un dîner sur place et une ambiance conviviale, venez assister au spectacle d'1h45 mêlant chevaux, musique live et numéros de cirque. Au programme, un grand carrousel avec 26 étalons, des tableaux aériens impressionnants et une histoire familiale portée par beaucoup d'émotions. Et à 23h, les artistes rencontrent le public pour des photos, des autographes et un moment d'échange privilégié pour prolonger la magie de la soirée. Deuxième étape, direction le Pal dans l'Allier. Les familles découvrent un parc unique qui mélange attractions et animaux. Les Pitchouns passent des montagnes russes à la découverte des girafes, des lions ou des éléphants dans un immense espace nature. Une sortie parfaite pour une aventure et plein de découvertes. Et enfin, rendez-vous au Wham Park de Lyon. Les enfants profitent de grands parcours aquatiques, gonflables, de toboggans sur l'eau et des activités sportives en plein air. Les Pitchouns peuvent courir, sauter et plonger dans une ambiance ultra festive, une activité parfaite pour continuer l'été en famille. Et voilà les enfants, vous savez tout de cet agenda des Pitchouns. Quant à moi, je vous dis à la semaine prochaine.
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2: Oh Guillaume.
3: Oui.
2: J'ai une charade pour toi.
3: Dis-moi.
2: Mon premier est une ancienne monnaie. Mon deuxième est juste avant Malmaison. Mon tout est un petit animal. Qui suis-je?
3: Alors, le premier, c'est l'écu.
2: Ouais.
3: D'accord, c'est l'ancienne monnaie. Le deuxième, j'ai pas bien compris, t'as dit?
2: Est avant Malmaison.
3: Avant Malmaison?
2: Ouais. Ah ah.
3: Voilà.
2: Une commune, en France.
3: Ah. Ouais. Ouais, c'est un peu tiré par les cheveux parce que c'est Rueil, Malmaison, et
2: oui,
3: pas Rueil.
2: Oui, mais sinon c'est du...
3: L'écu, Rueil, Malmaison...
2: Il y a Rueil qui existe, mais dans le Grand Est, personne ne connaît. C'est une ville qui a 51 000... Non, c'est le code postal, 51 457.
3: Rueil, Malmaison, c'est effectivement en banlieue parisienne. Alors moi, j'ai autre chose. C'est un animal qui a des dents tranchantes et qui pousse constamment. C'est un animal qui cache sa nourriture et fin de la cacher si d'autres animaux l'épient. Et en fin de compte, c'est aussi un animal qui s'enfuit en zigzagant et en traçant des cercles pour désorienter l'ennemi.
2: Le Francis.
3: Oui, après ça pourrait être le Francis, mais non, effectivement, avec ta charade et avec mes explications, on l'aura compris, on parle ce matin de l'écureuil dans Raconte-moi les animaux.
4: Guillaume ? Guillaume ?
3: Oui ?
4: Est-ce que tu pourrais me raconter une histoire ?
3: D'accord, mais pas n'importe quelle histoire, je vais te raconter les animaux. Écoute, ferme les yeux. Imagine-toi te balader dans une forêt. Là, des glands tombent à tes pieds. Instinctivement, tu regardes vers le haut et tu aperçois une queue touffue rousse. C'est un écureuil qui fait ses réserves pour l'hiver. Et si nous en apprenions davantage sur lui ?
5: Que veut dire écureuil ?
3: Ça, c'est une question intéressante. Écureuil signifie ombre et queue. En effet, l'écureuil utilise très souvent sa queue. L'hiver, par exemple, il l'enroule autour de lui pour se réchauffer. Et l'été, en revanche, il s'en sert de parasol pour se faire de l'ombre.
5: Quelle est la façon de communiquer de l'écureuil ?
3: Alors, je vais essayer de te l'expliquer d'une façon simple. L'écureuil communique avec ses congénères par signaux visuels et auditifs. Par exemple, il aura des mouvements de queue, mais également des piétinements accompagnés de gloussements et de cris divers. Il lancera des appels avec des touc touc retentissants. Il y aura également des alarmes avec des crou-rou-rou, crou-rou-rou. Il peut même se mettre en colère en poussant des duc, duc sonores et en tapant frénétiquement des pattes.
5: Est-ce qu'il hiberne ?
3: Eh bien non, contrairement aux idées reçues, l'écureuil n'hiberne pas. Quand il fait trop froid, il va rester dans son nid plusieurs jours vivant sur ses réserves. La plupart du temps, il fouille la neige ou les trous afin de dénicher ses autres réserves faites en été et à l'automne. Il retourne ensuite dormir et ainsi de suite. On sait qu'il peut creuser des galeries jusqu'à 50 cm de profondeur pour faire ses réserves qui peuvent atteindre un poids de 125 kg. Il faut savoir que grâce aux écureuils, la forêt voit souvent de jeunes pousses d'arbres grandir. En effet, les écureuils ont énormément de cachettes, mais ne les retrouvent pas forcément. Du coup, les réserves bourgeonnent et grandissent. Il est un des principaux bienfaiteurs des forêts. T'imagines, 125 kg de glands amassés, ça fait un paquet d'arbres, hein ?
5: Mange-t-il seulement des glands ?
3: Pas du tout. Son menu varie selon les saisons. Au printemps, il mangera des insectes, des limaces, des oisillons, qui sont d'ailleurs ses menus favoris. En revanche, en été, ce sera plutôt baies et fruits. En automne, les voici, les voilà, les glands, les noisettes, les graines de conifères, les bourgeons, les tubercules, qui permettent effectivement d'enrichir ses réserves pour l'hiver et donc pour son estomac.
5: Combien d'espèces d'écureuils existe-t-il ?
3: Alors, on compte environ 300 espèces d'écureuils, c'est énorme, non ? Et dans ces 300 espèces, il y en a 40 qui sont des espèces dites volantes. Le plus connu est l'écureuil roux que l'on peut observer dans nos forêts, s'amusant à bondir d'arbre en arbre ne sachant voler. Il existe également un compère assez connu dont le nom ressemble à une peluche qui fait partie des 44 espèces à savoir voler. Mais pas au sens propre du terme. Il a une membrane qui s'étend entre ses membres inférieurs et supérieurs qui lui permettent de planer d'arbre en arbre espacé de plus de 40 mètres. Tu sais comment il s'appelle ? Il s'appelle le Polatouche de Sibérie. Et le Polatouche de Sibérie, eh bien, c'est le seul écureuil volant qui vit en Europe.
5: Qui est le plus lourd et le plus petit écureuil ?
3: Le plus lourd est sans conteste le géant de l'Inde, avec un poids de 2 kg pour 40 cm de longueur de corps, auquel on rajoute la même longueur de queue, c'est-à-dire au total 80 cm. Comme son nom l'indique, on le retrouve dans les forêts humides au nord de l'Inde. L'écureuil le plus petit est en revanche le pygmée africain. Un adulte pèse 16,5 grammes. Oui, tu as bien entendu, 16,5 grammes seulement. Ce n'est rien comparé au géant de l'Inde. Lui, il vit en Afrique et on peut donc tenter de l'observer dans les forêts du Cameroun, du Congo, de Guinée équatoriale ou encore du Gabon.

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1: Bon, c'est fini, c'est pas le tout, mais moi je vais partir en week-end, car moi je suis en week-end, je ne suis pas en vacances, mais je vais pouvoir profiter de ce week-end pour aller me dorer la pilule, comme on dit, du côté de la plage. Tiens, j'ai envie d'aller à la plage. Ou alors, peut-être partir avec Francis, préparer l'histoire de la semaine prochaine, la suite de l'histoire de la semaine prochaine. En même temps, on sera peut-être plus à l'ombre si on est en forêt que si on est en plein cagnard sur la plage. Bref, je vais réfléchir avec toi et puis tu me diras ce que tu en penses. Quoi qu'il arrive, ce soir, on retrouvera l'ami Valentin à partir de 17h pour l'école est finie. Puis toi, Francis, on te retrouvera demain matin et après-demain matin entre 9h et midi pour le best-of de Francis, les meilleurs moments du club des Pitchounes de cette semaine.
2: Ça peut ça.
1: D'accord, et bien je te fais des gros bisous, Francis.
2: Merci, salut les amis.
3: Et moi je vous dis à tout à l'heure les enfants, à 17h pour l'école est finie. Gros bisous et bon week-end.
1: Et je te fais aussi un gros bisou Valentin. Rendez-vous lundi et place à André Tristan pour le journal des Pitchounes. Salut.
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7: Salut nos petits pitchouns, pour ce dernier jour de la semaine, on vous emmène au Japon, où une étrange découverte vient d'être faite. Des chercheurs ont trouvé des drôles de trucs.
8: Ah bon, d'où la pitchoun? Regardez ce que je viens de découvrir dans mon microscope. Mettez votre œil juste ici.
7: Ici? Dans l'œil du microscope? Ok, je regarde. Oh my god, qu'est-ce que c'est que ces trucs bizarres?
8: D'autant de nouvelles espèces de vers que l'on vient de découvrir. Étonnant, n'est-ce pas? Les animaux vivent dans les eaux profondes des rivières.
7: Ah bon, mais ils brillent ou je rêve?
8: Tu ne rêves pas du tout. Ils émettent une lueur bleue et violette.
7: Qu'ils sont moches.
8: Oui, c'est vrai. Ce sont des polycirrus. Ils possèdent des sortes de tentacules sortant de leur bouche, ce qui leur permet de fouiller la rivière à la recherche de nourriture.
7: On dirait des monstres.
8: Oui, oui, c'est ça. On dirait qu'ils sont des onibis.
7: Des onibis? Qu'est-ce que c'est que ça?
8: Des sortes d'esprits démoniaques prenant l'apparence de boules de lumière flottantes qui apparaissent dans des forêts ou des montagnes pour effrayer les voyageurs égarés. Il faut s'en méfier. Ce sont des esprits espiègles malveillants. Ils peuvent porter chance ou malchance, ça dépend.
7: C'est un peu flippant tout ça, non?
8: Oui, et c'est pas tout. Ils appartiennent à une famille de vers existant depuis 505 millions d'années, ayant survécu aux 5 extinctions massives de la Terre.
7: Tu veux dire qu'ils étaient là au temps des dinosaures?
8: Oui, depuis bien plus avant même.
7: Quelle étrange découverte, les pitchouns! Bizarre, insolite
8: et très effrayante.
7: À lundi, les petits pitchouns, pour une nouvelle actu du jour. Tout aussi bizarre.
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0: peux profiter de cette chanson pour passer une petite annonce?
1: Ouais, vas-y, bien sûr.
0: Ok, alors voilà. 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
1: Non, non, attends, Adèle, tu peux pas faire ça ici.
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0: Ouais, je sais.
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0: 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Salut les Pitchouns et bienvenue dans cette nouvelle positive attitude. Aujourd'hui, cap sur une belle initiative citoyenne et écologique dans les Bouches-du-Rhône, l'association des enfants et des arbres. Depuis 2020, cette organisation invite nos jeunes à devenir acteurs de demain en plantant des arbres chez les agriculteurs. Le principe est simple, reconnecter les enfants avec la terre, l'agriculture et le vivant. À travers cette expérience, ils découvrent le monde agricole et ses défis tout en contribuant concrètement à la biodiversité et au climat. Une belle leçon d'engagement. Avec déjà 140 000 arbres plantés dans les passerelles de 500 agriculteurs à travers la France, cette initiative prouve que l'éducation peut rimer avec action. Et ce n'est pas fini. Pour sa cinquième saison, l'association mobilise près de 20 000 écoliers et collégiens. Et voilà les Pitchouns, vous savez tout de cette positive attitude. Quant à moi, je vous dis à bientôt.
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0: Guillaume ? Guillaume ?
1: Oui ?
0: Est-ce que tu pourrais me raconter une histoire ?
1: D'accord, mais pas n'importe quelle histoire. Je vais te raconter les animaux. Écoute, ferme les yeux. Imagine-toi nager dans l'immensité du bleu azur. Tu nages, tranquillement, quand tu t'aperçois qu'un passager clandestin s'est accroché à toi. Découvrons ensemble le rémora.
0: Qu'est-ce que c'est ?
1: Ce sont de petits poissons dont la nageoire dorsale, sur le dos donc, a évolué en une ventouse qui lui permet de s'accrocher sur les requins, sur les raies, sur les tortues, sur les cétacés ou même certains poissons. Cette ventouse est si puissante que les pêcheurs dans certains pays les ont utilisées comme hameçon.
0: Pourquoi se colle-t-il ainsi ?
1: Afin de profiter du transport. Ainsi, il ne se fatigue pas à nager et il est protégé de ses prédateurs. Ces derniers détourneront leur chemin s'ils voient le rémora se diriger, par exemple, vers un requin.
0: Se colle-t-il seulement au requin ?
1: Certaines espèces se collent sur des requins, des tortues et même des mammifères marins comme les baleines bleues. Les jeunes cachalots qui ne descendent pas en profondeur font également office de transport. En ce qui concerne le mammifère marin, il tire bénéfice du rémora dans la mesure où celui-ci le débarrasse des crustacés parasites. On peut considérer également que le corps du rémora, fin et hydrodynamique, n'occasionne que peu de gêne à son hôte lors de ses déplacements. Mais par ailleurs, la fixation prolongée d'un rémora au même endroit de la peau, parfois fragile de certains cétacés, peut occasionner tout de même une gêne pour ceux-ci, les amenant à vouloir se débarrasser de ce poisson.
0: Que mange-t-il ?
1: La mandibule inférieure, ou si vous préférez sa mâchoire inférieure, est plus grande que la supérieure. Ainsi, il va récupérer les débris de nourriture chassés par ses hôtes. Il n'a qu'à ouvrir la bouche et la nourriture tombe directement dedans. Lorsqu'il se trouve dans des bancs de petits poissons, il va se détacher, chasser et retourner s'accrocher à son hôte ou à un nouvel hôte.
0: Existe-t-il plusieurs espèces ?
1: Il existe 8 espèces d'échénéidés, toutes présentes dans la zone Atlantique Ouest, dont 5 sont présentes en Méditerranée, 6 dans la zone Ouest de l'océan Indien et 7 dans la zone Pacifique centrale Ouest. Le rémora rayé est le plus grand des rémoras. Ses nageoires dorsales et anales sont plus longues que celles des autres espèces de rémora.
0: Parle-t-on de lui dans les légendes ?
1: Les rémoras sont à l'origine de nombreuses légendes. On racontait notamment que le bateau de l'empereur Caligula avait été brutalement arrêté par un de ses poissons. D'ailleurs, rémora vient du latin remora, qui signifie retard, obstacle, celui qui retarde ou qui arrête.
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5: Bonjour, aujourd'hui, on s'intéresse à l'eau et plus particulièrement à la différence entre les mers et les océans. Tu le sais peut-être, mais 71% de la surface de notre planète est composée de mers et d'océans. Ces vastes étendues d'eau séparent nos continents et valent le surnom de planète bleue à la Terre. Il existe 5 océans pour plus de 150 mers, en comptant avec les golfes et les détroits. Mais d'ailleurs, pourquoi différencie-t-on les mers et les océans? Il est parfois difficile de les distinguer tellement ils peuvent sembler similaires. Lorsqu'on le regarde au loin à l'horizon, on n'aperçoit qu'une étendue d'eau qui semble s'étaler à perte de vue. Et pourtant, ils sont bien différents et sur de nombreux points. Mais alors, comment différencier les mers et les océans? Pour répondre à cette question, il faut prendre en compte plusieurs aspects. En effet, il faut savoir qu'ils possèdent 4 différences majeures. Les océans sont plus vastes, plus salés, plus profonds et ils entourent les continents. Voici donc les caractéristiques qui les distinguent des mers. En effet, ces dernières sont généralement entourées de côtes et sont pour la plupart situées dans un continent. Les mers sont donc plus stables. Elles possèdent également un cycle de marée d'une plus faible amplitude et bien souvent, elles sont beaucoup plus petites. En effet, presque toutes les mers sont rattachées à un océan. Il existe des exceptions telles que la mer Morte ou encore la mer Caspienne. Ainsi, la prochaine fois que l'on vous posera la question, vous saurez donc quoi répondre. Vous pourrez également reprendre vos amis qui vous annoncent joyeusement qu'ils ont été à la mer alors qu'ils sont en réalité allés voir l'océan. Et voilà, tu sais désormais pourquoi on différencie la mer et les océans. À bientôt pour une prochaine question.
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2: Salut les Pitchouns et bienvenue dans cette nouvelle actu ludique. Aujourd'hui, direction la ferme. Mais attention, ce n'est pas de tout repos. Kiki crie, un jeu d'observation et de concentration signé Spaceco. La cour de la ferme est en plein bazar. Ça crie, ça court, ça se cache, c'est l'agitation totale. Votre mission, rétablir un peu de calme en repérant l'animal qui fait le plus de raffus ou celui qui a réussi à se faufiler sans faire de bruit. Un jeu malin, accessible dès 4 ans, qui fait appel à votre sens de l'écoute et de l'attention. Parfait pour jouer en famille, avec des parties rapides, rigolotes et pleines de surprises sonores. Dans Kiki crie, il faut observer, rester concentré et parfois même garder son sérieux quand tout le monde rigole. Un super jeu pour apprendre à se poser, à écouter les autres et surtout, bien s'amuser. Et voilà les pitchouns, vous savez tout de cette actu ludique. Quant à moi, je vous dis à bientôt.
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2: Salut les Pitchouns et bienvenue dans cette nouvelle Actu Ciné. Vos chiots préférés sont de retour au cinéma le 5 août avec Mission Dino. Cette fois, la Pat Patrouille devra sauver une île remplie de dinosaures après l'éruption d'un gigantesque volcan. Avec l'aide de Rex, spécialiste des dinos, les chiots vont vivre leur mission la plus dangereuse depuis le début de la saga. Entre volcans, jungle tropicale et dinosaures géants, ce film promet énormément d'action et de sauvetage spectaculaire. Et voilà les Pitchouns, vous savez tout de cette Actu Ciné. N'oubliez pas le 5 août pour la Pat Patrouille, le film Mission Dino. Quant à moi, je vous dis à la semaine prochaine et je vous laisse découvrir la bande-annonce. Wow.
3: J'en crois pas mes yeux. Il y avait pas d'île sur la carte.
4: Les amis, quoi que cette jungle nous réserve, on est prêt à tout. Dinosaures, c'est une découverte majeure pour le monde.
3: C'est merveilleux.
4: Attention, on part en mission. On doit sauver cette île.
5: C'est pas juste. Moi aussi, je veux un copain dino. Tu veux être mon doudou rigolo? Oh, aïe, aïe, aïe, aïe, aïe. C'est bon, stop, stop, stop, j'ai rien dit.
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1: Salut les Pitchouns et bienvenue dans ce nouvel agenda des sorties. Direction les Folk Russes à Bélier. Les Pitchouns vivent une soirée exceptionnelle avec le grand show d'été de la compagnie Alex Grus. Avec un dîner sur place et une ambiance conviviale, venez assister au spectacle d'1h45 mêlant chevaux, musique live et numéros de cirque. Au programme, un grand carrousel avec 26 étalons, des tableaux aériens impressionnants et une histoire familiale portée par beaucoup d'émotions. Et à 23h, les artistes rencontrent le public pour des photos, des autographes et un moment d'échange privilégié pour prolonger la magie de la soirée. Deuxième étape, direction le Pal dans l'Allier. Les familles découvrent un parc unique qui mélange attractions et animaux. Les Pitchouns passent des montagnes russes à la découverte des girafes, des lions ou des éléphants dans un immense espace nature. Une sortie parfaite pour une aventure et plein de découvertes. Et enfin, rendez-vous au Wham Park de Lyon. Les enfants profitent de grands parcours aquatiques gonflables, de toboggans sur l'eau et des activités sportives en plein air. Les Pitchouns peuvent courir, sauter et plonger dans une ambiance ultra festive, une activité parfaite pour continuer l'été en famille. Et voilà les enfants, vous savez tout de cet agenda des Pitchouns, quant à moi je vous dis à la semaine prochaine.
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0: 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Salut les Pitchouns et bienvenue dans cette nouvelle positive attitude. Aujourd'hui, cap sur une belle initiative citoyenne et écologique dans les Bouches-du-Rhône, l'association des enfants et des arbres. Depuis 2020, cette organisation invite nos jeunes à devenir acteurs de demain en plantant des arbres chez les agriculteurs. Le principe est simple, reconnecter les enfants avec la terre, l'agriculture et le vivant. À travers cette expérience, ils découvrent le monde agricole et ses défis tout en contribuant concrètement à la biodiversité et au climat. Une belle leçon d'engagement. Avec déjà 140 000 arbres plantés dans les passerelles de 500 agriculteurs à travers la France, cette initiative prouve que l'éducation peut rimer avec action. Et ce n'est pas fini. Pour sa cinquième saison, l'association mobilise près de 20 000 écoliers et collégiens. Et voilà les Pitchouns, vous savez tout de cette positive attitude. Quant à moi, je vous dis à bientôt.
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3: Salut nos petits pitchouns, pour ce dernier jour de la semaine, on vous emmène au Japon, où une étrange découverte vient d'être faite. Des chercheurs ont trouvé des drôles de trucs.
4: Ah bon, d'où la pitchoun? Regardez ce que je viens de découvrir dans mon microscope. Mettez votre œil juste ici.
3: Ici? Dans l'œil du microscope? Ok, je regarde. Oh my god, qu'est-ce que c'est que ces trucs bizarres?
4: Dotons des nouvelles espèces de vers que l'on vient de découvrir. Étonnant, n'est-ce pas? Les animaux vivent dans les eaux profondes des rivières.
3: Ah bon? Mais ils brillent ou je rêve?
4: Tu ne rêves pas du tout. Ils émettent une lueur bleue et violette.
3: Qu'ils sont moches.
4: Oui, c'est vrai. Ce sont des polycirrus. Ils possèdent des sortes de tentacules sortant de leur bouche, ce qui leur permet de fouiller la rivière à la recherche de nourriture.
3: On dirait des monstres.
4: Oui, oui, c'est ça. On dirait qu'ils sont des onibis.
3: Des onibis? Qu'est-ce que c'est que ça?
4: Des sortes d'esprits démoniaques prenant l'apparence de boules de lumière flottantes qui apparaissent dans des forêts ou des montagnes pour effrayer les voyageurs égarés. Il faut s'en méfier. Ce sont des esprits espiègles malveillants. Ils peuvent porter chance ou malchance, ça dépend.
3: C'est un peu flippant tout ça, non?
4: Oui, et c'est pas tout. Ils appartiennent à une famille de vers existant depuis 505 millions d'années, ayant survécu aux 5 extinctions massives de la Terre.
3: Tu veux dire qu'ils étaient là au temps des dinosaures?
4: Oui, depuis bien plus avant même.
3: Quelle étrange découverte, les pitchouns! Bizarre, insolite
4: et très effrayante.
3: À lundi, les petits pitchouns, pour une nouvelle actu du jour. Tout aussi bizarre.
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2: Salut les Pitchouns et bienvenue dans cette nouvelle Actu Ciné. Vos chiots préférés sont de retour au cinéma le 5 août avec Mission Dino. Cette fois, la Pat Patrouille devra sauver une île remplie de dinosaures après l'éruption d'un gigantesque volcan. Avec l'aide de Rex, spécialiste des dinos, les chiots vont vivre leur mission la plus dangereuse depuis le début de la saga. Entre volcans, jungle tropicale et dinosaures géants, ce film promet énormément d'action et de sauvetage spectaculaire. Et voilà les Pitchouns, vous savez tout de cette Actu Ciné. N'oubliez pas le 5 août pour la Pat Patrouille, le film Mission Dino. Quant à moi, je vous dis à la semaine prochaine et je vous laisse découvrir la bande-annonce. Wow.
3: J'en crois pas mes yeux. Il y avait pas d'île sur la carte.
4: Les amis, quoi que cette jungle nous réserve, on est prêt à tout. Dinosaures, c'est une découverte majeure pour le monde.
3: C'est merveilleux.
4: Attention, on part en mission. On doit sauver cette île.
5: C'est pas juste. Moi aussi, je veux un copain dino. Tu veux être mon doudou rigolo? Oh, aïe, aïe, aïe, aïe, aïe. C'est bon, stop, stop, stop, j'ai rien dit.
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5: Bonjour, aujourd'hui, on s'intéresse à l'eau et plus particulièrement à la différence entre les mers et les océans. Tu le sais peut-être, mais 71% de la surface de notre planète est composée de mers et d'océans. Ces vastes étendues d'eau séparent nos continents et valent le surnom de planète bleue à la Terre. Il existe 5 océans pour plus de 150 mers, en comptant avec les golfes et les détroits. Mais d'ailleurs, pourquoi différencie-t-on les mers et les océans? Il est parfois difficile de les distinguer tellement ils peuvent sembler similaires. Lorsqu'on le regarde au loin à l'horizon, on aperçoit qu'une étendue d'eau qui semble s'étaler à perte de vue. Et pourtant, ils sont bien différents et sur de nombreux points. Mais alors, comment différencier les mers et les océans? Pour répondre à cette question, il faut prendre en compte plusieurs aspects. En effet, il faut savoir qu'ils possèdent 4 différences majeures. Les océans sont plus vastes, plus salés, plus profonds et ils entourent les continents. Voici donc les caractéristiques qui les distinguent des mers. En effet, ces dernières sont généralement entourées de côtes et sont pour la plupart situées dans un continent. Les mers sont donc plus stables. Elles possèdent également un cycle de marée d'une plus faible amplitude et bien souvent, elles sont beaucoup plus petites. En effet, presque toutes les mers sont rattachées à un océan. Il existe des exceptions telles que la mer Morte ou encore la mer Caspienne. Ainsi, la prochaine fois que l'on vous posera la question, vous saurez donc quoi répondre. Vous pourrez également reprendre vos amis qui vous annoncent joyeusement qu'ils ont été à la mer alors qu'ils sont en réalité allés voir l'océan. Et voilà, tu sais désormais pourquoi on différencie la mer et les océans. À bientôt pour une prochaine question.
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0: 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Salut les Pitchouns et bienvenue dans cette nouvelle positive attitude. Aujourd'hui, cap sur une belle initiative citoyenne et écologique dans les Bouches-du-Rhône, l'association des enfants et des arbres. Depuis 2020, cette organisation invite nos jeunes à devenir acteurs de demain en plantant des arbres chez les agriculteurs. Le principe est simple, reconnecter les enfants avec la terre, l'agriculture et le vivant. À travers cette expérience, ils découvrent le monde agricole et ses défis tout en contribuant concrètement à la biodiversité et au climat. Une belle leçon d'engagement. Avec déjà 140 000 arbres plantés dans les passerelles de 500 agriculteurs à travers la France, cette initiative prouve que l'éducation peut rimer avec action. Et ce n'est pas fini. Pour sa cinquième saison, l'association mobilise près de 20 000 écoliers et collégiens. Et voilà les Pitchouns, vous savez tout de cette positive attitude. Quant à moi, je vous dis à bientôt.
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2: T'as une petite pitchoune pour ce dernier jour de la semaine, on vous emmène au Japon, où une étrange découverte vient d'être faite. Des chercheurs ont trouvé des drôles de trucs.
3: Ah bon, d'où la pitchoune? Regardez ce que je viens de découvrir dans mon microscope. Mettez votre œil juste ici.
2: Ici? Dans l'œil du microscope? Ok, je regarde. Oh my god, qu'est-ce que c'est que ces trucs bizarres?
3: D'autant de belles nouvelles d'espèces de vers que l'on vient de découvrir. Étonnant, n'est-ce pas? Les animaux vivent dans les eaux profondes des rivières.
2: Ah bon? Mais ils brillent ou je rêve?
3: Tu ne rêves pas du tout. Ils émettent une lueur bleue et violette.
2: Qu'ils sont moches.
3: Oui, c'est vrai. Ce sont des polycirrus. Ils possèdent des sortes de tentacules sortant de leur bouche, ce qui leur permet de fouiller la rivière à la recherche de nourriture.
2: On dirait des monstres.
3: Oui, c'est ça. On dirait qu'ils sont des onibis.
2: Des onibis? Qu'est-ce que c'est que ça?
3: Des sortes d'esprits démoniaques prenant l'apparence de boules de lumière flottantes qui apparaissent dans des forêts ou des montagnes pour effrayer les voyageurs égarés. Il faut s'en méfier. Ce sont des esprits espiègles malveillants. Ils peuvent porter chance ou malchance, ça dépend.
2: C'est un peu flippant tout ça, non?
3: Oui, et c'est pas tout. Ils appartiennent à une famille de vers existant depuis 505 millions d'années, ayant survécu aux 5 extinctions massives de la Terre.
2: Tu veux dire qu'ils étaient là au temps des dinosaures?
3: Oui, depuis bien plus avant même.
2: Quelle étrange découverte, les pitchounes! Bizarre, insolite
3: et très effrayante.
2: À lundi, les petits pitchounes, pour une nouvelle actu du jour. Tout aussi bizarre.
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3: Salut nos petits pitchouns, pour ce dernier jour de la semaine, on vous emmène au Japon, où une étrange découverte vient d'être faite. Des chercheurs ont trouvé des drôles de trucs.
4: Ah bon, d'où la pitchoun? Regardez ce que je viens de découvrir dans mon microscope. Mettez votre... juste ici.
3: Ici? Dans l'œil du microscope? Ok, je regarde. Oh my god, qu'est-ce que c'est que ces trucs bizarres?
4: D'autant de belles nouvelles d'espèces de vers que l'on vient de découvrir. Étonnant, n'est-ce pas? Les animaux vivent dans les eaux profondes des rivières.
3: Ah bon, mais ils brillent ou je rêve?
4: Tu ne rêves pas du tout. Ils émettent une lueur bleue et violette.
3: Qu'ils sont moches.
4: Oui, c'est vrai. Ce sont des polycyrus. Ils possèdent des sortes de tentacules sortant de leur bouche, ce qui leur permet de fouiller la rivière à la recherche de nourriture.
3: On dirait des monstres.
4: Oui, oui, c'est ça. On dirait qu'ils sont des onibis.
3: Des onibis? Qu'est-ce que c'est que ça?
4: Des sortes

0: sorte d'esprit démoniaque prenant l'apparence de boules de lumière flottantes qui apparaissent dans des forêts ou des montagnes pour effrayer les voyageurs égarés. Il faut s'en méfier, ce sont des esprits espiègles malveillants. Ils peuvent porter chance ou malchance, ça dépend.
1: C'est un peu flippant tout ça, non?
0: Oui, et c'est pas tout. Ils appartiennent à une famille de vers existant depuis 505 millions d'années, ayant survécu aux 5 extinctions massives de la Terre.
1: Tu veux dire qu'ils étaient là au temps des dinosaures?
0: Oui, depuis bien plus avant même.
1: Quelle étrange découverte, les pitchouns! Bizarre, insolite,
0: très effrayante.
1: À lundi, les petits pitchouns, pour une nouvelle actu du jour. Tout aussi bizarre.
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0: quand la fête d'un anniversaire approche, on envoie des invitations à tous les gens qu'on aime, on prépare des gâteaux, on décore un peu la maison.
1: On achète des bougies pour les poser sur le gâteau.
0: Souvent, on fête l'anniversaire deux fois.
1: Une première fois avec les copines et les copains de l'école ou du quartier. Avec eux, on fait des jeux, on court autour de la table, on se déguise.
0: Chapeau pointu, serpentin, confetti, maquillage, il y a tout pour la fête.
1: Et on mange ?
0: Eh oui, on mange plein de gâteaux, de bonbons, des chamallows qui collent aux doigts et aux chaises. On boit des sodas et quelquefois après... On a une belle crise de foie à force de manger trop de choses sucrées.
1: Quand on fête l'anniversaire en famille, on fait chaque année les mêmes gestes et on chante la même chanson, seulement à cette occasion.
0: Tous ces gestes veulent dire quelque chose, même s'il n'y a pas de parole. Je t'explique. À un moment de la soirée, quelqu'un va à la cuisine pour préparer en cachette le gâteau avec les bougies. Pendant ce temps-là, un autre se prépare à éteindre toutes les lumières. Celui qui porte le gâteau illuminé entre alors dans la pièce. Il avance lentement pendant que les invités chantent « Joyeux anniversaire » ou bien la chanson que tu vas bientôt écouter.
1: « C'est mon anniversaire,
0: le jour que je préfère ».
1: Mais tous ces gestes veulent bien dire quelque chose ? Pourquoi on éteint les lumières de la pièce ?
0: L'obscurité de la pièce rappelle un peu le noir dans lequel nous étions tous plongés quand nous étions encore dans le ventre de notre maman.
1: Et pourquoi on met des bougies sur le gâteau ?
0: Pour montrer l'âge qu'on a maintenant, mais surtout... Le gâteau illuminé qui avance, c'est un peu chacun de nous au moment où il arrive au monde.
1: Pourquoi les gens chantent-ils alors ?
0: Les gens chantent, ils sont contents d'être avec nous. Ils sont contents que nous soyons venus au monde. Et quand le gâteau arrive sur la table, celui ou celle qui fête son anniversaire souffle d'un coup toutes les bougies.
1: Pourquoi ?
0: Ben, pour montrer... qu'une page est tournée dans sa vie et qu'il va commencer une nouvelle année avec plein de nouvelles expériences. Pour montrer aussi qu'il a du souffle, qu'il a de la force, qu'il a envie de continuer à vivre encore et encore. C'est pour ça qu'à ce moment, on rallume toutes les lumières. Tous les gens applaudissent comme si c'était pour une nouvelle naissance.
1: Et alors on coupe le gâteau, on le partage ? Et on le mange ?
0: Ben oui, nous mangeons tous une part du même gâteau pour montrer qu'on forme une grande famille et qu'on va prendre des forces pour vivre encore une belle année ensemble jusqu'au prochain anniversaire.
1: Ben, tu as oublié de dire qu'à ce moment, on offre les cadeaux.
0: Oh, ben oui qu'on offre des cadeaux.
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1: Sur les rives du fleuve Congo, en Afrique, vivait un agriculteur qui avait pour nom Karabi. Il était très paresseux et laissait ses champs à l'abandon. Aussi, les récoltes étaient mauvaises et Karabi était devenu l'homme le plus pauvre du village. Sa femme se morfondait au fond de leur case en terre battue, priant chaque jour les dieux afin que le destin leur soit favorable et que Karabi retrouve le goût du travail. Un jour que Karabi cueillait des fruits sauvages dans la savane, afin d'améliorer le repas du soir, il se mit à parler tout seul et se lamentait sur son sort. « Ah, si je pouvais avoir de l'or, beaucoup d'or, comme je serais heureux !» Il avait à peine prononcé ces mots qu'une voix mystérieuse se fit entendre. « Karabi, je suis l'esprit du baobab au pied duquel tu te trouves. J'ai entendu ta prière. Tu veux de l'or? Tu en auras beaucoup. D'ailleurs, chacun de tes 6 enfants qui naîtront bientôt porteront sur eux des pièces d'or. Personne ne pourra leur enlever. Acceptes-tu ma proposition? Réfléchis bien, Karabi, car l'argent ne fait pas forcément le bonheur. » La surprise de Karabi fut telle qu'il en renversa son panier de fruits. 3 petits singes qui passaient par là se régalèrent de ce dessert imprévu. Karabi se mit à réfléchir, se disant que si ses enfants devaient porter sur eux des bagues, des colliers et des bracelets en or, cela ne leur ferait aucun tort, bien au contraire. L'esprit du baobab avait une vision des choses aussi tordue que ses branches. Comment peut-on être malheureux quand on est couvert d'or? Sans hésiter, Karabi accepta le pacte et rentra chez lui le cœur léger. Il trouva sa femme en train de danser près d'une cassette remplie de pièces d'or. L'esprit du baobab avait tenu sa promesse, mais bientôt la promesse fut totale. La femme de Karabi mit au monde 2 jumeaux qui avaient, oh, surprise, 2 pièces en or à la place des yeux. Ils étaient donc aveugles. Puis, un peu plus tard, ce fut un autre garçon qui vint au monde avec 2 pièces d'or collées sur les oreilles. Le pauvre bambin était donc sourd. Le 4e fils naquit avec un gros lingot d'or dans le dos et dut tellement marcher courbé qu'il en devint bossu. Le 5e enfant se retrouva, lui, avec de l'or à chaque coude, ce qui l'empêcha de plier et lever les bras tel un infirme. Le 1er des fils vint au monde avec 10 cm de pépites d'or sous le pied gauche. Aussi, le petit se mit à boiter affreusement. Ainsi, les 6 fils de Karabi avaient chacun sur le corps une fabuleuse richesse, mais aussi la cause de tout leur malheur. Personne, même le sorcier, ne parvint à arracher tout cet or et à les soulager de leurs souffrances. Alors Karabi, désespéré, se tapa le front de honte et de désespoir d'avoir été inconscient et si cupide, ne pensant plus qu'au bonheur de ses enfants, il jeta la cassette dans le fleuve et se précipita dans la savane pour demander au baobab de rompre leur accord. L'esprit de l'arbre, ému par les larmes et la sincérité de Karabi, reprit alors sa parole et le charme fut rompu. De retour au village, Karabi trouva sa femme en train de chanter devant sa case. Elle était entourée de 6 magnifiques enfants rayonnants de santé et de vitalité. Alors, dans un même élan, toute la famille repartit dans les champs où depuis des années, personne n'avait pu travailler. On laboura, on sema, on irrigua la terre dans la joie et la bonne humeur. Et personne ne rechigna à la tâche, même papa Karabi. Cette année-là, il y eut une récolte extraordinaire. Et tous conclurent que la vraie richesse des hommes n'était pas l'or, mais bien le travail et la santé.

0: Je vais vous raconter l'histoire du chat et de la petite souris. Un jour, un chat et une petite souris se rencontrèrent. « Où allez-vous ainsi, gros matou ?» demanda la souris. Le chat répondit avec colère. « Je vais où bon me semble, tout droit sur mon chemin. » Le chat n'ajouta rien, mais la souris, qui était très curieuse et très bavarde, demanda encore. « Pourquoi léchez-vous vos pattes de temps en temps ?»«
1: Pour me faire beau !» grogna le chat.
0: « Et pourquoi remuez-vous la queue comme si vous étiez en colère ?»« Pourquoi vos griffes sont si pointues ?»« Pourquoi baissez-vous vos oreilles ?»« Et pourquoi rampez-vous dans l'herbe du jardin ?» demanda encore la souris en se rapprochant du chat. Le chat trouva ces questions très impertinentes. Il se tourna vers la souris en disant « Et vous, pourquoi vos dents sont-elles si longues ?»«
2: Parce que je suis une petite souris de la plus belle espèce, » dit-elle.
0: « Et pourquoi tenez-vous la bouche si grande ouverte ?»«
2: Parce que j'ai toujours quelque chose à ronger et que j'aime beaucoup parler. »
0: « Et que faites-vous toute la journée ?»«
2: Le soir, je chante et puis je pose des questions aux passants. Où allez-vous ? D'où venez-vous ? Qui êtes-vous ?
0: Eh bien, je vais vous faire voir qui je suis, dit le chat.
2: Et ouvrant la bouche, il avala la pauvre petite souris. C'est depuis ce temps-là que les chats poursuivent les souris et puis les mangent.

0: qui habite au fond de la forêt, sur cette sombre colline, dans cet énorme château. C'est un ogre timide et malheureux. Il pense qu'il n'est pas vraiment un ogre car il ne mange jamais d'enfants. Quand il était petit, sa maman lui a raconté une horrible histoire d'ogre qui se terminait très mal à cause d'un enfant si petit qu'on l'appelait le petit pousset, quelque chose comme ça. L'ogre ne se rappelle plus très bien. Il se demande même si l'enfant ne finissait pas par manger l'ogre. Bref, à force d'y penser, l'ogre s'est mis à avoir une horrible peur des enfants. Si bien que le mercredi, le jour où toutes les écoles de la ville voisine sont fermées, l'ogre reste derrière les murs de son château. Il a bien trop peur de rencontrer un enfant égaré dans la forêt. Or, justement, ce mercredi-là, Babette et Jojo se promènent dans la forêt. Évidemment, ils se perdent et ils arrivent juste devant la porte du château de l'ogre. Jojo dit « J'ai drôlement faim. Si on entrait là, quelqu'un nous donnerait peut-être à goûter ?» Babette répond « Il n'y a qu'à essayer. » Et voilà Babette et Jojo qui poussent l'énorme porte de l'énorme château de l'ogre. La porte s'ouvre. Babette et Jojo entrent. D'abord, les enfants ne voient rien du tout parce qu'il fait très sombre dans le château. Puis leurs yeux s'habituent et Jojo siffle entre ses dents. « Dis donc, qu'est-ce que c'est grand !» Babette ajoute. « On voit de la lumière sous la porte là-bas. Il y a sûrement quelqu'un. » Babette et Jojo s'approchent et ils collent l'oreille contre la porte. Alors, ils entendent un bruit de tasses et de petites cuillères, puis une grosse voix qui dit
1: « De l'airelle ou de la mûre ?»
0: Jojo cligne de l'œil et il dit « Ça sent la confiture !» Babette cligne de l'œil et il dit « Je crois qu'on arrive au bon moment !» Alors il pousse la porte et il se trouve nez à nez avec l'ogre qui tient son grand couteau à la main. Babette et Jojo s'écrient
2: « Oh, un ogre !»
0: L'ogre s'écrie
2: « Des enfants !»
0: Et il se met à trembler si fort qu'il lâche son couteau, puis il grimpe tout en haut dans l'escabeau et il dit d'une toute petite voix
2: « Non, ne me mangez pas !»
0: Babette et Jojo n'y comprennent rien. Mais l'ogre tremble si fort en haut de son escabeau que Babette dit gentiment « Descendez, monsieur l'ogre, vous allez tomber !» L'ogre fait non de la tête. Alors Jojo prend son air le plus raisonnable et il dit « N'ayez pas peur, voyons, les enfants ne mangent pas les ogres. » Et Babette ajoute « Ce sont les ogres qui mangent les enfants. »
1: Comment ? Non, je ne mange pas les enfants, jamais. Je ne suis pas un vrai ogre. »
0: Babette hausse les épaules. « Ça ne veut rien dire, tenez, il paraît que toutes les filles aiment la glace à la vanille. Moi, je n'aime pas ça. Je suis quand même une fille, hein ?» Jojo ajoute « Il paraît que tous les garçons adorent les gâteaux au citron. Moi, je n'aime pas ça. Je suis quand même un garçon. » L'ogre commence à être rassuré. Il descend de l'escabeau. Mais juste comme il pose le pied par terre, voilà que Jojo ramasse le couteau. Aussitôt, l'ogre se précipite sous la table et il se remet à trembler. Babette soulève la nappe et elle dit « Ne restez pas là, monsieur l'ogre, vous allez vous salir. » Jojo ajoute « N'ayez pas peur, monsieur l'ogre, j'admire seulement votre couteau. Ah, c'est un vrai couteau d'ogre !» Cette fois, l'ogre est un peu honteux. Il sort de dessous la table et il dit très vite
1: « Oh, vous savez, je ne m'en sers que pour couper mon pain. »
0: « Ça tombe bien, » dit Babette. « Justement, nous avons très faim et vous avez là un beau gros pain. » Jojo ajoute d'un air malin « Chez vous, ça ne sent pas la chair fraîche, mais ça sent rudement bon la confiture. » Cette fois, l'ogre sourit timidement.
1: Oh oui, j'aime beaucoup les confitures. Je les fais moi-même, vous savez. Vous voulez y goûter ?
0: Oh oui ! Et ils s'installent tous les trois autour de la table. L'ogre prend son grand couteau, il taille deux énormes tartines. Sur l'une, il verse tout un pot de confiture d'abricot et il la donne à Babette. Sur l'autre, il verse tout un pot de confiture de mûre et il la donne à Jojo. Puis il taille pour lui des tartines encore plus énormes et il les engloutit une à une, d'un coup, en jetant chaque fois dans sa bouche le contenu entier d'un pot de confiture de prunes, de pêches ou de groseilles. Parfois, il avale le pot avec, sans s'en apercevoir. Les enfants applaudissent. « Bravo, bravo, vous avez vraiment un appétit d'ogre !» Cette fois, l'ogre se met à rire. Il commence à se sentir très bien avec ces enfants-là. Jojo s'essuie la bouche et il dit en regardant les énormes poutres du plafond « Vous habitez un véritable château d'ogre !» Babette s'essuie la bouche et elle dit en regardant les pieds de l'ogre « Et vous portez aussi de véritables bottes d'ogre! Vous faites du combien à l'heure avec ça quand vous courez dans la campagne ?» L'ogre s'essuie la bouche et il répond
1: « Je ne sais pas, dans les 120, 130 à l'heure, je pense. »
0: Jojo ajoute « Je suis sûr que si vous nous prêtiez vos bottes, elles nous iraient très bien. »
1: « Oh, vous croyez? Vous voulez les essayer ?»«
0: Oui, oui !» L'ogre enlève ses bottes, il donne la botte gauche à Jojo, la botte droite à Babette. Les enfants enfilent chacun un pied dans une botte et voilà, les bottes leur vont très bien. Jojo s'écrie « Vous voyez, elles sont magiques, ce sont de vraies bottes d'ogre. Ce serait chouette si on pouvait faire un tour avec. » L'ogre enlève ses bottes, il donne la botte gauche à Jojo, la botte droite à Babette. Les enfants enfilent chacun un pied dans une botte et voilà, les bottes leur vont très bien. L'ogre se lève et il dit
1: « Oh, j'ai une idée. Au grenier, il y a les bottes de mon père et celles de mon grand-père. Si j'allais les chercher, on pourrait faire une balade ensemble. »
0: Et l'ogre disparaît dans l'escalier. L'ogre redescend du grenier avec une paire de bottes sous chaque bras. Jamais il ne s'est senti aussi heureux. C'est depuis ce jour que tous les mercredis, un ogre et deux petits-enfants enjambent les villages, les collines et les forêts. Et toute la journée résonne au-dessus de la vallée un grand, un vrai, un énorme rire d'ogre.

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2: La grenouille bleutée. Dans la mare aux mille reflets, vit une grenouille bleutée. Elle coasse toute la journée et finit par s'ennuyer.
3: Je m'ennuie toute seule dans cette mare. Il faut que je trouve un mari à épouser,
2: dit-elle décidée. La grenouille met sa plus jolie robe et ses plus beaux bijoux. Elle va chercher un époux.
3: Je suis si jolie, je trouverai certainement un mari,
2: pense-t-elle en quittant son petit nid. Sur le chemin, elle rencontre un lapin.
3: Bonjour mon bon ami, je cherche un mari. Y en aurait-il un par ici?
2: Demande la grenouille bleutée.
3: Non, ce n'est pas ici que vous trouverez un mari.
2: Il n'y a pas de crapaud dans son pré. Déçue, elle prend son élan et en quelques bonds quitte le lapin sur le champ.
3: Je suis pourtant jolie. J'avais bien trouvé un mari,
2: pense-t-elle en s'éloignant. Plus loin sur le chemin, elle rencontre un hérisson.
3: Bonjour mon ami, je cherche un mari. Y en aurait-il un par ici?
2: Demande la grenouille bleutée.
4: Non, ce n'est pas ici que vous trouverez un mari,
2: répond le hérisson, tous ses piquants hérissés. Il n'y a pas de crapaud dans cette forêt. La grenouille ne veut pas se décourager. Elle va trouver un mari, mais il n'est pas ici.
3: Il m'attend certainement là-bas,
2: se dit la grenouille bleutée. Elle arrive près d'une jolie mare couverte de nénuphars. Un crapaud argenté y est en train de coasser.
3: Qu'est-ce que vous chantez bien? Vous êtes celui que je cherchais,
2: s'écrie la grenouille bleutée.
3: Voulez-vous m'épouser?
5: Vous êtes bien jolie. Je veux bien être votre mari,
2: répond le crapaud argenté. La grenouille bleutée a trouvé son prince charmant. Elle a épousé le crapaud argenté sur le champ, puis ils ont emménagé au bord de la mare et préparent maintenant l'arrivée de tous leurs

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2: Bonjour les amis. Aujourd'hui, apprenons à reconnaître les différentes parties du corps humain. Et allons-y.

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2: Salut les Pitchouns et bienvenue dans cette nouvelle actu ludique. Aujourd'hui, direction la ferme. Mais attention, ce n'est pas de tout repos. Kiki crie, un jeu d'observation et de concentration signé Spaceco. La cour de la ferme est en plein bazar. Ça crie, ça court, ça se cache, c'est l'agitation totale. Votre mission, rétablir un peu de calme en repérant l'animal qui fait le plus de raffus ou celui qui a réussi à se faufiler sans faire de bruit. Un jeu malin, accessible dès 4 ans, qui fait appel à votre sens de l'écoute et de l'attention. Parfait pour jouer en famille, avec des parties rapides, rigolotes et pleines de surprises sonores. Dans Kiki crie, il faut observer, rester concentré et parfois même garder son sérieux quand tout le monde rigole. Un super jeu pour apprendre à se poser, à écouter les autres et surtout bien s'amuser. Et voilà les pitchouns, vous savez tout de cette actu ludique. Quant à moi, je vous dis à bientôt.

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1: Salut les Pitchouns et bienvenue dans ce nouvel agenda des sorties. Direction les Folk Russes à Bélier. Les Pitchouns vivent une soirée exceptionnelle avec le grand show d'été de la compagnie Alex Grus. Avec un dîner sur place et une ambiance conviviale, venez assister au spectacle d'1h45 mêlant chevaux, musique live et numéros de cirque. Au programme, un grand carrousel avec 26 étalons, des tableaux aériens impressionnants et une histoire familiale portée par beaucoup d'émotions. Et à 23h, les artistes rencontrent le public pour des photos, des autographes et un moment d'échange privilégié pour prolonger la magie de la soirée. Deuxième étape, direction le Pal dans l'Allier. Les familles découvrent un parc unique qui mélange attractions et animaux. Les Pitchouns passent des montagnes russes à la découverte des girafes, des lions ou des éléphants dans un immense espace nature. Une sortie parfaite pour une aventure et plein de découvertes. Et enfin, rendez-vous au Wham Park de Lyon. Les enfants profitent de grands parcours aquatiques gonflables, de toboggans sur l'eau et des activités sportives en plein air. Les Pitchouns peuvent courir, sauter et plonger dans une ambiance ultra festive, une activité parfaite pour continuer l'été en famille. Et voilà les enfants, vous savez tout de cet agenda des Pitchouns, quant à moi je vous dis à la semaine prochaine.
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3: Salut nos petits pitchounes, pour ce dernier jour de la semaine, on vous emmène au Japon, où une étrange découverte vient d'être faite. Des chercheurs ont trouvé des drôles de trucs.
4: Ah bon, d'où la pitchoune? Regardez ce que je viens de découvrir dans mon microscope. Mettez votre œil juste ici.
3: Ici? Dans l'œil du microscope? Ok, je regarde. Oh my god, qu'est-ce que c'est que ces trucs bizarres?
4: Dotons des nouvelles espèces de vers que l'on vient de découvrir. Étonnant, n'est-ce pas? Les animaux vivent dans les eaux profondes des rivières.
3: Ah bon, mais ils brillent ou je rêve?
4: Tu ne rêves pas du tout. Ils émettent une lueur bleue et violette.
3: Qu'ils sont moches.
4: Oui, c'est vrai. Ce sont des polycirrus. Ils possèdent des sortes de tentacules sortant de leur bouche, ce qui leur permet de fouiller la rivière à la recherche de nourriture.
3: On dirait des monstres.
4: Oui, oui, c'est ça. On dirait qu'ils sont des onibis.
3: Des onibis? Qu'est-ce que c'est que ça?
4: Des sortes d'esprits démoniaques prenant l'apparence de boules de lumière flottantes qui apparaissent dans des forêts ou des montagnes pour effrayer les voyageurs égarés. Il faut s'en méfier. Ce sont des esprits espiègles malveillants. Ils peuvent porter chance ou malchance, ça dépend.
3: C'est un peu flippant tout ça, non?
4: Oui, et c'est pas tout. Ils appartiennent à une famille de vers existant depuis 505 millions d'années, ayant survécu aux 5 extinctions massives de la Terre.
3: Tu veux dire qu'ils étaient là au temps des dinosaures?
4: Oui, depuis bien plus avant même.
3: Quelle étrange découverte, les pitchounes! Bizarre, insolite,
4: très effrayante.
3: À lundi, les petits pitchounes, pour une nouvelle actu du jour. Tout aussi bizarre.
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5: Bonjour, aujourd'hui, on s'intéresse à l'eau et plus particulièrement à la différence entre les mers et les océans. Tu le sais peut-être, mais 71% de la surface de notre planète est composée de mers et d'océans. Ces vastes étendues d'eau séparent nos continents et valent le surnom de planète bleue à la Terre. Il existe 5 océans pour plus de 150 mers, en comptant avec les golfes et les détroits. Mais d'ailleurs, pourquoi différencie-t-on les mers et les océans? Il est parfois difficile de les distinguer tellement ils peuvent sembler similaires. Lorsqu'on le regarde au loin à l'horizon, on aperçoit qu'une étendue d'eau qui semble s'étaler à perte de vue. Et pourtant, ils sont bien différents et sur de nombreux points. Mais alors, comment différencier les mers et les océans? Pour répondre à cette question, il faut prendre en compte plusieurs aspects. En effet, il faut savoir qu'ils possèdent 4 différences majeures. Les océans sont plus vastes, plus salés, plus profonds et ils entourent les continents. Voici donc les caractéristiques qui les distinguent des mers. En effet, ces dernières sont généralement entourées de côtes et sont pour la plupart situées dans un continent. Les mers sont donc plus stables. Elles possèdent également un cycle de marée d'une plus faible amplitude et bien souvent, elles sont beaucoup plus petites. En effet, presque toutes les mers sont rattachées à un océan. Il existe des exceptions telles que la mer Morte ou encore la mer Caspienne. Ainsi, la prochaine fois que l'on vous posera la question, vous saurez donc quoi répondre. Vous pourrez également reprendre vos amis qui vous annoncent joyeusement qu'ils ont été à la mer, alors qu'ils sont en réalité allés voir l'océan. Et voilà, tu sais désormais pourquoi on différencie la mer et les océans. À bientôt pour une prochaine question.
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0: Guillaume ? Guillaume ?
1: Oui ?
0: Est-ce que tu pourrais me raconter une histoire ?
1: D'accord, mais pas n'importe quelle histoire. Je vais te raconter les animaux. Écoute, ferme les yeux. Imagine-toi nager dans l'immensité du bleu azur. Tu nages, tranquillement, quand tu t'aperçois qu'un passager clandestin s'est accroché à toi. Découvrons ensemble le rémora.
0: Qu'est-ce que c'est ?
1: Ce sont de petits poissons dont la nageoire dorsale, sur le dos donc, a évolué en une ventouse qui lui permet de s'accrocher sur les requins, sur les raies, sur les tortues, sur les cétacés ou même certains poissons. Cette ventouse est si puissante que les pêcheurs dans certains pays les ont utilisées comme hameçons.
0: Pourquoi se colle-t-il ainsi ?
1: Afin de profiter du transport. Ainsi, il ne se fatigue pas à nager et il est protégé de ses prédateurs. Ces derniers détourneront leur chemin s'ils voient le rémora se diriger, par exemple, vers un requin.
0: Se colle-t-il seulement aux requins ?
1: Certaines espèces se collent sur des requins, des tortues et même des mammifères marins comme les baleines bleues. Les jeunes cachalots qui ne descendent pas en profondeur font également office de transport. En ce qui concerne le mammifère marin, il tire bénéfice du rémora dans la mesure où celui-ci le débarrasse des crustacés parasites. On peut considérer également que le corps du rémora, fin et hydrodynamique, n'occasionne que peu de gêne à son hôte lors de ses déplacements. Mais par ailleurs, la fixation prolongée d'un rémora au même endroit de la peau, parfois fragile de certains cétacés, peut occasionner tout de même une gêne pour ceux-ci, les amenant à vouloir se débarrasser de ce poisson.
0: Que mange-t-il ?
1: La mandibule inférieure, ou si vous préférez sa mâchoire inférieure, est plus grande que la supérieure. Ainsi, il va récupérer les débris de nourriture chassés par ses hôtes. Il n'a qu'à ouvrir la bouche et la nourriture tombe directement dedans. Lorsqu'il se trouve dans des bancs de petits poissons, il va se détacher, chasser et retourner s'accrocher à son hôte ou à un nouvel hôte.
0: Existe-t-il plusieurs espèces ?
1: Il existe 8 espèces d'échénéidés, toutes présentes dans la zone Atlantique Ouest, dont 5 sont présentes en Méditerranée, 6 dans la zone Ouest de l'océan Indien et 7 dans la zone Pacifique centrale Ouest. Le rémora rayé est le plus grand des rémoras. Ses nageoires dorsales et anales sont plus longues que celles des autres espèces de rémora.
0: Parle-t-on de lui dans les légendes ?
1: Les rémoras sont à l'origine de nombreuses légendes. On racontait notamment que le bateau de l'empereur Caligula avait été brutalement arrêté par un de ses poissons. D'ailleurs, rémora vient du latin remora, qui signifie retard, obstacle, celui qui retarde ou qui arrête.
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1: Salut les pitchounes et bienvenue dans ce nouvel agenda des sorties. Direction les Folk Russes à Bélier. Les pitchounes vivent une soirée exceptionnelle avec le grand show d'été de la compagnie Alex Grus. Avec un dîner sur place et une ambiance conviviale, venez assister au spectacle d'1h45 mêlant chevaux, musique live et numéros de cirque. Au programme, un grand carrousel avec 26 étalons, des tableaux aériens impressionnants et une histoire familiale portée par beaucoup d'émotions. Et à 23h, les artistes rencontrent le public pour des photos, des autographes et un moment d'échange privilégié pour prolonger la magie de la soirée. Deuxième étape, direction le Pal dans l'Allier. Les familles découvrent un parc unique qui mélange attractions et animaux. Les pitchounes passent des montagnes russes à la découverte des girafes, des lions ou des éléphants dans un immense espace nature. Une sortie parfaite pour une aventure et plein de découvertes. Et enfin, rendez-vous au Wham Park de Lyon. Les enfants profitent de grands parcours aquatiques, gonflables, de toboggans sur l'eau et des activités sportives en plein air. Les pitchounes peuvent courir, sauter et plonger dans une ambiance ultra festive, une activité parfaite pour continuer l'été en famille. Et voilà les enfants, vous savez tout de cet agenda des pitchounes. Quant à moi, je vous dis à la semaine prochaine.
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2: Salut nos petits pitchouns, pour ce dernier jour de la semaine, on vous emmène au Japon, où une étrange découverte vient d'être faite. Des chercheurs ont trouvé des drôles de trucs.
3: Ah bon doux, la pitchoune, regardez ce que je viens de découvrir dans mon microscope. Mettez votre œil juste ici.
2: Ici? Dans l'œil du microscope? Ok, je regarde. Oh my god, qu'est-ce que c'est que ces trucs bizarres?
3: D'autant de nouvelles espèces de vers que l'on vient de découvrir. Étonnant, n'est-ce pas? Les animaux vivent dans les eaux profondes des rivières.
2: Ah bon? Mais ils brillent ou je rêve?
3: Tu ne rêves pas du tout. Ils émettent une lueur bleue et violette.
2: Qu'ils sont moches.
3: Oui, c'est vrai. Ce sont des polycirrus. Ils possèdent des sortes de tentacules sortant de leur bouche, ce qui leur permet de fouiller la rivière à la recherche de nourriture.
2: On dirait des monstres.
3: Oui, c'est ça. On dirait qu'ils sont des onibis.
2: Des onibis? Qu'est-ce que c'est que ça?
3: Des sortes d'esprits démoniaques prenant l'apparence de boules de lumière flottantes qui apparaissent dans des forêts ou des montagnes pour effrayer les voyageurs égarés. Il faut s'en méfier. Ce sont des esprits espiègles malveillants. Ils peuvent porter chance ou malchance, ça dépend.
2: C'est un peu flippant tout ça, non?
3: Oui, et c'est pas tout. Ils appartiennent à une famille de vers existant depuis 505 millions d'années, ayant survécu aux 5 extinctions massives de la Terre.
2: Tu veux dire qu'ils étaient là au temps des dinosaures?
3: Oui, depuis bien plus avant même.
2: Quelle étrange découverte, les pitchounes! Bizarre, insolite,
3: et très effrayante.
2: À lundi, les petits pitchounes, pour une nouvelle actu du jour. Tout aussi bizarre.
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4: Salut les pitchouns et bienvenue dans L'école est finie en ce vendredi. C'est le début du week-end pour vos parents, vos frères et sœurs, vos amis s'ils ne sont pas en vacances. Et on se retrouve aujourd'hui pour 2 heures de pure folie tous ensemble. Ça va être génial. On va s'amuser, on va apprendre des choses et surtout on va se détendre pendant nos vacances. Place bien sûr à de la musique tout au long de cette émission. L'école est finie est avant tout une émission musicale, mais il y a bien sûr votre programme habituel, l'actu ludique, le chiffre du jour. On termine notre semaine spéciale sur les bonbons, on aura la positive attitude, le journal des pitchounes, l'actu ciné, l'agenda, l'anecdote du jour. En cette dernière anecdote de la semaine, on va parler du pharaon égyptien Toutankhamon. Vous savez tout sur notre petit programme. Place bien sûr à la musique comme je vous l'ai dit tout à l'heure et on se retrouve bien sûr juste après la musique pour votre actu ludique.

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1: Découvrons tous ensemble de nouveaux jouets, de nouveaux livres, jeux vidéo ou encore jeux de société. Voilà le principe de l'actu ludique. J'ai fait des petites recherches pour vous présenter tout ce qui vient de sortir. Ça va forcément vous plaire ou vous allez pouvoir en parler à vos amis. Bref, tout de suite, c'est l'actu ludique sur Radio Pitchoun.
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3: Salut les Pitchouns et bienvenue dans cette nouvelle actu ludique. Aujourd'hui, direction la ferme. Mais attention, ce n'est pas de tout repos. Kiki crie, un jeu d'observation et de concentration signé Spaceco. La cour de la ferme est en plein bazar. Ça crie, ça court, ça se cache, c'est l'agitation totale. Votre mission, rétablir un peu de calme en repérant l'animal qui fait le plus de raffus ou celui qui a réussi à se faufiler sans faire de bruit. Un jeu malin, accessible dès 4 ans, qui fait appel à votre sens de l'écoute et de l'attention. Parfait pour jouer en famille, avec des parties rapides, rigolotes et pleines de surprises sonores. Dans Kiki crie, il faut observer, rester concentré et parfois même garder son sérieux quand tout le monde rigole. Un super jeu pour apprendre à se poser, à écouter les autres et surtout bien s'amuser. Et voilà les Pitchouns, vous savez tout de cette actu ludique. Quant à moi, je vous dis à bientôt.
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2: Le chiffre du jour, les Pitchouns, on termine notre semaine spéciale sur les bonbons et on va découvrir une histoire fascinante pour vous. Aujourd'hui, on va voyager en 2005. C'est pas si vieux, mais une équipe de confiseurs a créé la plus grande sucette du monde. Elle mesurait environ 4 mètres de long et pesait plus de 1000 kilos. Pour la fabriquer, il a fallu utiliser des moules spéciaux et surtout des ingrédients en très très grande quantité. C'était un véritable exploit et surtout une attraction spectaculaire. Imagine-toi une minute, une friandise de la taille de la voiture de ton papa ou de ta maman. C'est hyper impressionnant et ils l'ont fait, ils ont créé justement cette magnifique sucette géante. Vous allez pouvoir découvrir des petites photos sur internet si jamais le cœur vous en dit. Les bonbons ont donc une histoire fascinante, on l'a découverte en partie tout au long de la semaine. On n'oublie pas de profiter des bonbons avec modération, prends soin de ses dents, mets un petit bonbon de temps en temps, voilà, ça fait quand même vachement de bien. J'espère en tout cas que cette semaine spéciale bonbon vous a plu. On écoute de la musique et on se retrouve pour la positive attitude.
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1: Dans l'école est finie, on découvre énormément de choses, mais on découvre également de l'actualité, et pas n'importe quelle actualité, une actualité positive. Que se passe-t-il dans le monde de positif? Quelles sont les actions que nous, les humains, pouvons nous faire pour nos semblables de façon belle et harmonieuse? Que se passe-t-il du côté de l'environnement? Pour tout savoir, on écoute tout de suite la positive attitude.
0: 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Salut les Pitchouns et bienvenue dans cette nouvelle positive attitude. Aujourd'hui, cap sur une belle initiative citoyenne et écologique dans les Bouches-du-Rhône, l'association des enfants et des arbres. Depuis 2020, cette organisation invite nos jeunes à devenir acteurs de demain en plantant des arbres chez les agriculteurs. Le principe est simple, reconnecter les enfants avec la terre, l'agriculture et le vivant. À travers cette expérience, ils découvrent le monde agricole et ses défis tout en contribuant concrètement à la biodiversité et au climat. Une belle leçon d'engagement. Avec déjà 140 000 arbres plantés dans les passerelles de 500 agriculteurs à travers la France, cette initiative prouve que l'éducation peut rimer avec action. Et ce n'est pas fini. Pour sa cinquième saison, l'association mobilise près de 20 000 écoliers et collégiens. Et voilà les Pitchouns, vous savez tout de cette positive attitude. Quant à moi, je vous dis à bientôt.
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0: couleurs bleues et violettes.
1: Qu'ils sont moches.
0: Oui, c'est vrai. Ce sont des policiers russes. Ils possèdent des sortes de tentacules sortant de leur bouche, ce qui leur permet de fouiller la rivière à la recherche de nourriture.
1: On dirait des monstres.
0: Oui, oui, oui, c'est ça. On dirait qu'ils sont des onibis.
1: Des onibis? Qu'est-ce que c'est que ça?
0: Des sortes d'esprits démoniaques prenant l'apparence de boules de lumière flottantes qui apparaissent dans des forêts ou des montagnes pour effrayer les voyageurs égarés. Il faut s'en méfier. Ce sont des esprits espiègles malveillants. Ils peuvent porter chance ou malchance, ça dépend.
1: C'est un peu flippant tout ça, non?
0: Oui, et c'est pas tout. Ils appartiennent à une famille de vers existant depuis 505 millions d'années, ayant survécu aux 5 extinctions massives de la Terre.
1: Tu veux dire qu'ils étaient là au temps des dinosaures?
0: Oui, depuis bien plus avant même.
1: Quelle étrange découverte, les pitchouns! Bizarre, insolite.
0: Et très effrayante.
1: À lundi, les petits pitchouns, pour une nouvelle actu du jour. Tout aussi bizarre.
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1: C'est parti pour l'actu ciné. Quel film vous allez pouvoir voir ce week-end, ou peut-être que vous allez au cinéma ce soir puisque c'est vendredi et que demain il n'y a pas école. Mais si vous ne savez pas quoi regarder, je vous invite vraiment à écouter cette chronique qui s'appelle l'actu ciné. On va découvrir ce qui sort cette semaine. C'est parti.
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4: Salut les Pitchouns et bienvenue dans cette nouvelle Actu Ciné. Vos chiots préférés sont de retour au cinéma le 5 août avec Mission Dino. Cette fois, la Pat Patrouille devra sauver une île remplie de dinosaures après l'éruption d'un gigantesque volcan. Avec l'aide de Rex, spécialiste des dinos, les chiots vont vivre leur mission la plus dangereuse depuis le début de la saga. Entre volcans, jungle tropicale et dinosaures géants, ce film promet énormément d'action et de sauvetage spectaculaire. Et voilà les Pitchouns, vous savez tout de cette Actu Ciné. N'oubliez pas le 5 août pour la Pat Patrouille, le film Mission Dino. Quant à moi, je vous dis à la semaine prochaine et je vous laisse découvrir la bande-annonce. Wow.
5: J'en crois pas mes yeux. Il y avait pas d'île sur la carte.
6: Les amis, quoi que cette jungle nous réserve, on est prêt à tout. C'est une découverte majeure pour le monde.
5: C'est merveilleux.
6: Attention, on part en mission. On doit sauver cette île.
5: C'est pas juste. Moi aussi, je veux un copain dino. Tu veux être mon doudou rigolo? Oh, aïe, aïe, aïe, aïe, aïe. C'est bon, stop, stop, stop, j'ai rien dit. 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
1: Si vous n'avez pas d'idée pour sortir ce week-end, si vous ne savez pas quoi faire tout près de chez vous, ne vous inquiétez pas, Radio Pitchoun est là pour vous et on a préparé un super agenda qui va vous permettre d'avoir des idées sorties pour vous amuser et surtout pour passer un excellent week-end. Cet agenda, il commence tout de suite dans l'école est finie.
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3: Salut les Pitchouns et bienvenue dans ce nouvel agenda des sorties. Direction les Folk Russes à Bélier. Les Pitchouns vivent une soirée exceptionnelle avec le grand show d'été de la compagnie Alex Grus. Avec un dîner sur place et une ambiance conviviale, venez assister au spectacle d'1h45 mêlant chevaux, musique live et numéros de cirque. Au programme, un grand carrousel avec 26 étalons, des tableaux aériens impressionnants et une histoire familiale portée par beaucoup d'émotions. Et à 23h, les artistes rencontrent le public pour des photos, des autographes et un moment d'échange privilégié pour prolonger la magie de la soirée. Deuxième étape, direction le Pal dans l'Allier. Les familles découvrent un parc unique qui mélange attractions et animaux. Les Pitchouns passent des montagnes russes à la découverte des girafes, des lions ou des éléphants dans un immense espace nature. Une sortie parfaite pour une aventure et plein de découvertes. Et enfin, rendez-vous au Wham Park de Lyon. Les enfants profitent de grands parcours aquatiques gonflables, de toboggans sur l'eau et des activités sportives en plein air. Les Pitchouns peuvent courir, sauter et plonger dans une ambiance ultra festive, une activité parfaite pour continuer l'été en famille. Et voilà les enfants, vous savez tout de cet agenda des Pitchouns, quant à moi je vous dis à la semaine prochaine.
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1: Dernière anecdote de la semaine, les Pitchouns, on va parler du célèbre tombeau de Toutankhamon. Mais connaissez-vous l'histoire de la découverte de ce fameux tombeau? C'était en 1922, lorsqu'un archéologue britannique nommé Howard Carter a découvert le tombeau du pharaon égyptien Toutankhamon. Le tombeau était rempli de trésors anciens, y compris le masque funéraire en or massif de Toutankhamon, qui est devenu l'une des images les plus célèbres de l'Égypte antique. Cette découverte a permis de mieux comprendre l'histoire et surtout de comprendre la culture de l'Égypte ancienne. Ce tombeau a été trouvé après de nombreuses recherches et Howard Carter a été rassuré parce qu'il était persuadé de trouver quelque chose, mais personne ne croyait en lui. J'espère en tout cas, les Pitchouns, que vous avez appris quelque chose aujourd'hui encore une fois. J'espère que vous allez nous retrouver bien sûr dès lundi pour une nouvelle émission, mais on se dit ça dans quelques instants. Pour l'heure, place à la musique.
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0: 9h par réflexe, mais non, c'est entre 9h et midi, 3h de folie pour retrouver tous les meilleurs moments de la semaine du club des Pitchouns à la radio. En tout cas, occupez-vous bien de Francis, parce que c'est pas lui qui va s'occuper de vous, ça vous en avez l'habitude. On se retrouve donc lundi, passez un excellent week-end, ciao ciao.
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4: Salut nos petits pitchouns, pour ce dernier jour de la semaine, on vous emmène au Japon, où une étrange découverte vient d'être faite. Des chercheurs ont trouvé des drôles de trucs.
5: Ah bon doux, la pitchoune, regardez ce que je viens de découvrir dans mon microscope. Mettez votre œil juste ici.
4: Ici? Dans l'œil du microscope? Ok, je regarde. Oh my god, qu'est-ce que c'est que ces trucs bizarres?
5: Ce sont des nouvelles espèces de vers que l'on vient de découvrir. Étonnant, n'est-ce pas? Les animaux vivent dans les eaux profondes des rivières.
4: Ah bon, mais ils brillent ou je rêve?
5: Tu ne rêves pas du tout. Ils émettent une lueur bleue et violette.
4: Qu'ils sont moches.
5: Oui, c'est vrai. Ce sont des polycyrus. Ils possèdent des sortes de tentacules sortant de leur bouche, ce qui leur permet de fouiller la rivière à la recherche de nourriture.
4: On dirait des monstres.
5: Oui, c'est ça. On dirait qu'ils sont des onibis.
4: Des onibis? Qu'est-ce que c'est que ça?
5: Des sortes d'esprits démoniaques prenant l'apparence de boules de lumière flottantes qui apparaissent dans des forêts ou des montagnes pour effrayer les voyageurs égarés. Il faut s'en méfier. Ce sont des esprits espiègles malveillants. Ils peuvent porter chance ou malchance, ça dépend.
4: C'est un peu flippant tout ça, non?
5: Oui, et c'est pas tout. Ils appartiennent à une famille de vers existant depuis 505 millions d'années, ayant survécu aux 5 extinctions massives de la Terre.
4: Tu veux dire qu'ils étaient là au temps des dinosaures?
5: Oui, depuis bien plus avant même.
4: Quelle étrange découverte, les pitchouns! Bizarre, insolite.
5: Et très effrayante.
4: À lundi, les petits pitchouns, pour une nouvelle actu du jour. Tout aussi bizarre.
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2: Bonjour les amis. Connaissez-vous bien la météo ? Apprenons cela ensemble.

0: il fait. À très vite.
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5: Quand j'étais petite, le jeudi, c'était le jour de congé. On allait voir les amis, on allait au cinéma, on faisait aussi des recettes de cuisine, surtout de la pâtisserie, à la maison avec maman ou sans maman. Et moi, j'aimais beaucoup faire la recette de la mousse au chocolat. C'était aussi une occasion de se maquiller façon clown, parce que quand tu la manges, ça laisse toujours des moustaches autour de la bouche et même un peu plus haut si la cuillère est très grande. Alors avec mon petit frère, on s'était mis au travail. Tu trouveras la recette en chanson à la suite de mon histoire. Et avec du bon chocolat, des œufs, de la crème, du beurre et même du rhum, un tout petit peu, on a fait notre fameuse mousse au chocolat. Rien qu'à m'écouter, tu te régales déjà, hein? C'est ce qui nous est arrivé et on a attendu qu'elle refroidisse 2 heures au réfrigérateur et on en a mangé un peu. Je dis un peu parce qu'au départ, c'était pour papa qui adore ça. Seulement, il fallait vérifier qu'elle était bonne, cette mousse. C'est ce qu'on a fait. Toutes les 10 minutes, nous voulions vérifier que la mousse refroidissait bien et qu'elle avait toujours bon goût. Aïe, aïe, aïe. Le soir, quand papa est arrivé, il restait à peine 2 cuillères à soupe de mousse au chocolat. Nous étions bien embêtés. Mais papa a bien rigolé de notre gourmandise. Nous lui avons promis d'en refaire une le mercredi d'après,

0: La légende de Guillaume Tell. La Suisse, vous connaissez? Le pays des hautes montagnes. Le pays du chocolat.
1: Bien sûr.
0: Mais en Suisse, ils ont aussi leurs héros de légende. Au XIIIe siècle, la Suisse fut attaquée par leurs voisins, les ducs d'Autriche. Ces Autrichiens avaient une armée bien plus grande et bien plus puissante que celle des Suisses qui ne purent résister bien longtemps. Et bientôt, toute la Suisse fut envahie par les Autrichiens. En ce temps-là, la Suisse était divisée en plusieurs petites régions qui sont appelées des cantons. Et chaque canton avait son propre gouverneur autrichien. Notre histoire commence dans la ville de Uri, qui se trouve près du lac des Quatre Cantons. Une jolie région avec des montagnes et des lacs. Le gouverneur de cette ville s'appelait Gessler. C'était un homme très autoritaire, méchant et prétentieux. Un jour, pendant qu'il était en visite dans une petite ville voisine qui s'appelait Altdorf, le gouverneur fit venir son capitaine et lui dit
2: « Capitaine, prenez mon chapeau et accrochez-le en haut d'une perche au milieu de cette place. »
3: « Au milieu de la place du marché, Excellence ?»
2: C'est cela. Et à partir d'aujourd'hui, je veux que tous ceux qui passent par là saluent mon chapeau.
3: Vous voulez qu'ils saluent votre chapeau?
2: Vous avez très bien entendu. Alors exécution!
3: À vos ordres, Excellence!
0: Et depuis ce jour-là, les habitants qui avaient très peur du gouverneur Gessler saluaient son chapeau respectueusement chaque fois qu'il passait devant sur la place du marché. Quelques jours plus tard, un jeune homme, du nom de Guillaume Tell, était venu dans la ville avec son fils pour faire quelques achats. Il avait la réputation d'être le meilleur tireur d'arbalètes du pays et était respecté par les habitants de cette petite ville qu'était Altdorf. Quand il arriva sur la place du village, son fils lui demanda
4: « Papa, regarde, il y a un chapeau accroché en haut d'une perche. »
3: « Mais oui, c'est vrai, c'est étrange. »
0: À ce moment-là, un soldat s'approche et leur dit d'un ton autoritaire.
5: « Et toi, ne sais-tu pas qu'il faut saluer le chapeau de son excellence ?

0: Excellence.
1: Comment ? Saluer un chapeau ? Mais c'est complètement idiot.
0: Fais très attention à ce que tu dis. Tu vas te retrouver en prison. Allez, découvre-toi et salue le chapeau.
1: Eh bien, tu diras à ton gouverneur que je refuse de saluer un chapeau s'il n'y a pas une tête en dessous.
0: Dans ce cas, je te demande de me suivre.
2: Et le soldat demanda du renfort. Peu après, un groupe de soldats entourait Guillaume Tell et son fils.
0: Je te laisse une dernière chance de saluer ce chapeau.
1: Je refuse.
2: Et les soldats emmenèrent Guillaume et son fils devant le gouverneur Gessler. Oh, le soldat s'avança et dit au gouverneur.
0: Votre Excellence, cet homme refuse de saluer votre chapeau.
3: Ah oui, eh bien mettez-les en prison.
2: Le capitaine s'approcha et dit à Gessler.
4: Excellence, j'ai une meilleure idée. Je connais cet homme. Il a la réputation d'être le meilleur tireur à l'arbalète du pays.
3: Ah oui. Eh bien, on va voir si c'est vrai.
2: Gessler donna des ordres et les soldats emmenèrent Guillaume Tell et son fils dans la cour du château. Ils attachèrent le garçon à un poteau et lui mirent une pomme sur la tête. Puis le capitaine s'approcha de Guillaume Tell et lui dit
4: « Voilà, champion, prends ton arbalète, recule de 100 pas et transperce d'une flèche la pomme qui est sur la tête de ton fils. On va voir si tu es vraiment le meilleur. »
2: Guillaume Tell prit deux flèches dans sa sacoche, arma son arbalète, recula de 100 pas et se mit en position de tir. Après quelques secondes, il tira. Et la flèche traversa la pomme en la

0: Bravo ! Les soldats furent très impressionnés, ainsi que le gouverneur.
1: Bravo ! J'aurais besoin d'hommes comme toi dans mon armée. Mais dis-moi, pourquoi as-tu pris deux flèches ?
2: Votre Excellence, au cas où j'aurais raté et tué mon fils, la deuxième flèche aurait été pour vous.
1: De quoi ? Comment oses-tu ?
0: Et Gessler, fou de rage, fit jeter Guillaume Tell et son fils en prison. Oh ! Le soir, Gessler était tellement en colère qu'il ne put dormir. Jamais on ne lui avait fait un tel affront. Il fit venir son capitaine.
1: Demain, tu les feras enchaîner et mener en bateau jusqu'à la forteresse de Kusnach. Et là, je veux qu'ils soient jetés dans un cachot obscur et humide.
2: À vos ordres, Excellence.
0: Le lendemain, comme l'avait ordonné le gouverneur, Guillaume Tell et son fils furent enchaînés et menés au bord du lac. Ils montèrent à bord d'un bateau qui partit en direction de la forteresse de Kusnach, qui se trouvait sur l'autre côté du lac de Lucerne. Mais peu de temps après, alors qu'ils étaient en plein milieu du lac, une tempête violente se leva. Puis fit tanguer le bateau dans tous les sens. Le capitaine avait du mal à garder le contrôle du bateau. Une grosse vague claqua contre la coque et manqua de faire chavirer l'embarcation. Le capitaine, voyant qu'ils étaient en danger, fit libérer Guillaume Tell et son fils pour qu'ils puissent aider à la navigation du bateau. Ainsi, il rapprocha le navire de la côte et près du ponton, le capitaine dit à Guillaume Tell.
3: Grâce à vous, on s'en est sorti. Je le dirai au gouverneur, qui allégera votre peine.
0: Mais Guillaume ne faisait pas confiance à Gessler. Et sitôt qu'il fut assez près de la berge, il prit son fils par la main, sauta du bateau à terre, puis repoussa le bateau du pied vers le large pour qu'on ne puisse pas le poursuivre. Les jours passèrent et tout le monde parlait de l'évasion de Guillaume Tell. Le gouverneur avait fait rechercher partout les fuyards, mais sans succès. Un jour, au château de Gessler, alors que les soldats rentraient de leur mission, sans avoir retrouvé Guillaume Tell...
1: Alors, est-ce que vous l'avez retrouvé ?
3: Toujours pas, Votre Excellence. C'est de plus en plus difficile. Je suis sûr que les paysans les cachent.
0: Beaucoup d'hommes avaient rejoint la bande de Guillaume Tell. Tous ceux qui étaient contre la tyrannie du gouverneur Gessler se mirent à déserter leur poste et rejoindre l'homme qu'on appelait le Libérateur. Les chansonniers chantaient même une chanson en son honneur.

0: il est devenu une légende, une légende, une légende.
1: Un jour, un vieux paysan demanda audience au gouverneur.
2: Excellence, je sais où se trouve Guillaume Tell.
3: Et pourquoi le trahis-tu? Tu es suisse pourtant.
2: Excellence, depuis qu'il est devenu hors la loi, vos soldats fouillent et détruisent tout. Je veux que cela cesse.
3: Eh bien, parle tout de suite, ou je te fais arracher la langue.
1: Et le vieil homme expliqua au gouverneur où se trouvait la cachette de Guillaume Tell. Mais le gouverneur était méfiant, et il dit au vieil homme.
3: Toi, tu vas venir avec nous. Et si jamais tu nous as menti, tu le regretteras.
1: Gessler, le vieux paysan et un groupe impressionnant de soldats partirent donc en direction de la cachette de Guillaume Tell. Après plusieurs heures de marche, Gessler demanda au vieil homme.
3: Alors, c'est encore loin ?
2: On y arrive, Excellence.
1: Ils arrivèrent à l'entrée d'un étroit défilé. Les soldats purent y entrer, mais un par un. Ils n'avaient que très peu d'espace de mouvement. Quand ils furent tous entrés dans le défilé, une pluie de flèches leur tomba dessus. Ils étaient tombés dans une embuscade. Oh là. Les soldats ne pouvaient se servir de leurs armes. C'était trop petit, trop étroit, et bientôt ils fuyaient. Gessler, qui était en tête de la troupe, prit une flèche en pleine poitrine et fut tué sur le coup. La révolte fut suivie dans tout le pays et bientôt, les Autrichiens partirent et rendirent enfin la liberté au peuple suisse. Et voici l'origine du pacte de Confédération suisse qui existe encore aujourd'hui.

0: laissa pour tout bien à ses trois fils un moulin, un âne et un chat. L'aîné eut le moulin, le second eut l'âne, et le plus jeune n'eut que le chat. Ce dernier ne pouvait se consoler d'avoir un si maigre héritage. « Mes frères pourront travailler ensemble ?» se disait-il. « L'âne de l'un portera la farine du moulin de l'autre, mais moi, comment pourrais-je gagner ma vie avec un misérable chat ?» Le chat, qui avait tout entendu, sauta sur la table et regarda son maître d'un air posé et sérieux. Puis il parla. « Ne soyez pas triste, monsieur. Donnez-moi un sac. Faites-moi faire une paire de bottes pour aller dans les broussailles et vous verrez de quoi je suis capable. » Lorsque le chat eut ce qu'il avait demandé, il chaussa ses bottes, jeta le sac sur son épaule et s'en alla dans la garenne où vivaient de nombreux lapins. Il mit du son et de la luzerne au fond du sac et se tapit dans les hautes herbes pour attendre qu'un lapin candide vienne grignoter ce qu'il avait mis au fond du sac. À peine le chaboté s'était-il caché qu'un jeune étourdi de lapin entra au fond du sac. Le chat tira sur les cordons pour emprisonner l'animal et le tua. Content de sa prise, il alla chez le roi et demanda à lui parler. On le fit monter à l'appartement de sa majesté où, une fois entré, il fit une révérence. « Sire, dit-il, voici un lapin de garenne que mon maître, le marquis de Carabas, m'a chargé de vous porter. » Marquis de Carabas était le titre que le chat avait choisi de donner au plus jeune des trois frères.
1: « Dis à ton maître que je l'en remercie, » répondit le roi. « Son présent me touche. »
0: Le jour suivant, le chaboté alla se cacher dans les blés pour attraper quelques paires de riz. Quand deux d'entre elles entrèrent au fond du sac pour picorer les graines, le chat tira sur les cordons pour les emprisonner, puis il alla les présenter au roi.
1: Sa majesté reçut avec plaisir les deux paires de riz et fit donner à boire au chat.
0: Le chaboté continua ainsi à porter régulièrement au souverain du gibier chassé par le marquis de Carabas. Un jour, apprenant que le roi allait en promenade sur le bord de la rivière avec sa fille, la plus belle princesse du monde, le chaboté dit à son maître « Si vous voulez bien suivre mon conseil, votre fortune est faite. Allez dans la rivière à l'endroit que je vous montrerai et ensuite, laissez-moi faire. » Le marquis de Carabas fit ce que son chat lui demandait. Et tandis qu'il se baignait, le roi vint à passer. Le chaboté se mit alors à crier de toutes ses forces.
2: « Au secours! Au secours! Mon maître, le marquis de Carabas, se noie !»
0: En entendant ces cris, le roi fit stopper son carrosse. Puis, reconnaissant le chat qui lui avait si souvent apporté du gibier, il envoya ses gardes au secours du marquis. Et pendant que les gardes tiraient le pauvre jeune homme de la rivière, le chaboté s'approcha du carrosse et expliqua au roi que des voleurs avaient emporté les habits de son maître pendant qu'il se baignait. En réalité, le chat les avait cachés sous une grosse pierre. Le roi ordonna aux officiers de sa garde-robe d'aller aussitôt chercher l'un de ses plus beaux habits pour en vêtir le marquis. La fille du roi le trouva si élégant, si beau, qu'elle en tomba follement amoureuse. Le roi exigea que le marquis monte dans son carrosse et participe à la promenade. Le chaboté, ravi de constater que son plan fonctionnait à merveille, prit les devants et partit à la rencontre des paysans qui fauchaient un pré non loin de là. « Bonnes gens qui fauchez, si vous ne dites pas au roi que le pré que vous fauchez appartient au marquis de Carabas, vous serez tous hachés menus comme chair à pâté. » En passant sur le chemin, le roi ne manqua pas de demander aux faucheurs à qui appartenait le pré. Comme la menace du chat les avait effrayés, les paysans répondirent en chœur. « Il appartient au marquis de Carabas !»« Vous avez là, mon cher, un bien bel héritage, » dit le roi. « C'est un pré qui ne manque pas de rapporter abondamment toutes les années, » répondit le marquis. Le chaboté, qui allait toujours devant, rencontra des moissonneurs et leur dit « Bonnes gens qui moissonnez, si vous ne dites pas au roi que les blés que vous moissonnez appartiennent au marquis de Carabas, vous serez hachés menus comme chair à pâté. » Quand le roi voulut savoir qui possédait tous les blés qu'il voyait, les moissonneurs répondirent « Ils sont au marquis de Carabas. » Le chaboté, précédant toujours le carrosse d'une bonne heure, répétait chaque fois la même chose à tous ceux qu'il rencontrait. Et le roi était de plus en plus étonné de la quantité de biens appartenant au marquis. Le chaboté arriva enfin devant un château. Son propriétaire était un ogre fabuleusement riche. Toutes les terres que le roi venait de traverser appartenaient à l'ogre. Le chat fit savoir à l'ogre que, passant si près de son château, il n'avait pu résister au plaisir et à l'honneur de le saluer. Le maître des lieux reçut son visiteur aussi gentiment que pouvait le faire un ogre. « On m'a dit, » expliqua le chaboté, qui s'était auparavant informé sur lui, « que vous avez le pouvoir de vous changer en toutes sortes d'animaux, que vous pouviez, par exemple, vous transformez en lion ou même en éléphant. »
3: « Oh, c'est vrai !»
0: répondit l'ogre. Pour le lui prouver, il se transforma en lion. Le chaboté, effrayé, se réfugia dans la gouttière du toit, non sans peine, car ses bottes n'étaient pas commodes pour marcher sur les tuiles. Puis, l'ogre reprit forme humaine. Le chat redescendit et avoua qu'il avait eu très peur.
2: On m'a dit, poursuivit le chaboté, que vous preniez aussi l'apparence d'animaux bien plus petits, comme celle d'un écureuil, d'un rat, ou même d'une souris. Mais je n'y crois guère.
3: Eh bien, vous allez voir,
0: répondit l'ogre en riant d'un rire terrible. Il se changea aussitôt en souris et se mit à trottiner sur le plancher. Dès que le chat l'aperçut, il se jeta dessus et mangea la souris. Le roi, qui passait alors aux abords du château, demanda à le visiter. Alerté par le bruit du carrosse qui passait le pont-levis, le chaboté courut au-devant et s'écria
2: « Que votre majesté soit la bienvenue dans le château de mon maître, le marquis de Carabas. »
1: Comment, monsieur le marquis ? S'exclama le roi. Ce splendide château est aussi à vous ?
0: Le marquis donna la main à la jeune princesse et, suivant le roi, ils entrèrent dans une grande salle où ils trouvèrent un somptueux banquet que l'ogre s'était fait préparer. Définitivement séduit par le marquis, et voyant tous les biens qu'il possédait, le roi, après avoir bu quelques verres, dit « Il ne tient qu'à vous, monsieur le marquis, d'être mon gendre. »
1: Le marquis de Carabas accepta l'honneur que lui fit le roi et épousa le jour même la ravissante princesse. Le Chaboté, quant à lui, devint grand seigneur du royaume et ne courut plus après les souris que pour se divertir.

majeur confirmé. Une bouée canard pour un nageur vénard. Une bouée dauphin pour un nageur câlin. Une bouée tortue pour un nageur têtu. Pour moi, ce n'est pas la peine. Je nage comme une baleine. Mémoire de coquillage. Si tu te rends sur la plage, ramasse le coquillage. Celui qui dort dans le sable est pourtant reconnaissable. Lui seul pourra te parler. Lui seul pourra te narrer ses souvenirs, ses voyages, les secrets de son grand âge. Si tu vas sur la plage, écoute le coquillage. Théophile. Théophile a lâché le fil et le vent en a profité pour voler son beau cerf-volant. L'enfant crie « Viens, beau cerf-volant !» Mais le vent veut jouer aussi. « Mais pourquoi ?» s'écrie Théophile. « Mais pourquoi j'ai lâché le fil ?» Retour au port. De la plage, plage bordée de rochers, rochers où s'échouent les vagues. Les vagues te ramèneront comme tous les bateaux. Tous les bateaux sont rentrés au port. La forêt des parasols. Une forêt de parasols a caché tout le sable blanc. Une forêt de parasols protège tous les estivants. Et le soleil est étonné de les voir tous se crémer. Il ne veut pas les brûler. Il n'ose pas le regarder. Quand on changera de saison, les parasols se replieront. On découvrira, comme avant, la jolie plage de sable blanc. Étendard blanc. Il n'y a pas d'armes dans mon château, juste des coquilles de couteaux. Sur les murs ne pousse pas la glycine, juste des algues vertes et marines. Dans mon château, il n'y a pas d'or. Pourtant, j'y ai planté un trésor, la plume blanche du goéland

Le crabe et l'étoile de mer. Pourquoi marches-tu de travers, étrange petit crabe vert? Pourquoi marches-tu de travers? A murmuré l'étoile de mer. Pas question de se laisser faire et écouter l'étoile de mer. Il prend alors un air sévère et dit: tu commences à me plaire. Agrippe-toi sur le rocher, j'ai une autre spécialité. Agrippe-toi sur le rocher, je pourrais venir te pincer.

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2: La balade de Margot l'escargot. Depuis quelque temps, Margot n'a qu'une seule idée en tête. Le petit escargot veut à tout prix savoir ce qu'il y a au bout du jardin. Ses amis essayent de l'en dissuader, mais elle n'a que faire de leurs recommandations. Elle est bien décidée à aller explorer ce qu'il y a derrière le mur. Alors, elle prépare son petit baluchon et quitte la maison. Mais le chemin est long jusqu'à la clôture. Margot fatigue vite et fait une petite pause. Elle grignote tranquillement quand une souris vient vers elle.
3: « Bonjour, que fais-tu avec ton baluchon ?»
2: demande-t-elle intriguée.
4: « Je veux aller de l'autre côté du jardin, mais je ne pensais pas que c'était si loin. »
2: avoue Margot. Alice, la petite souris, lui propose alors
3: « Monte sur mon dos, je vais t'y conduire !»
2: Margot accepte avec plaisir. Elle se hisse sur le dos de la souris et en avant.
5: Oh là là, ça secoue et qu'est-ce que cela va vite!
2: Margot est déjà au pied du mur tout au fond du jardin. Elle est ravie et remercie la petite souris. Mais elle a beau regarder dans tous les sens, elle ne pourra jamais franchir ce mur. Il est bien trop haut. Comment faire? Malheureusement, Alice n'a pas plus d'idées que Margot. En haut d'un arbre, Sam le moineau les observe et descend les rejoindre.
6: « Moi, je peux t'aider. D'un coup d'aile, je t'emmène de l'autre côté de ce mur, »
2: propose Sam. Margot accepte la proposition sur le champ. Elle grimpe sur le dos de l'oiseau et en avant!
5: Oh là là, ça secoue et qu'est-ce que cela va vite!
2: Mais surtout, Margot n'a jamais rien vu d'aussi beau. Quelle balade extraordinaire! Sam la dépose comme convenu de l'autre côté du mur et retourne dans son arbre. Margot explore durant plusieurs jours les alentours. Ce jardin est joli, mais elle doit bien admettre qu'il n'est pas plus beau que le sien. Elle décide donc de rentrer à la maison. Heureusement, Sam et Alice ne sont pas bien loin et la ramènent dans son jardin. Margot est toute contente de rentrer et de retrouver ses amis.
4: Vous aviez raison! Notre jardin est le plus beau des environs.
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0: dans un pays lointain vivaient un roi et une reine. Ils avaient pour enfants 12 garçons, 12 frères. Or, la reine annonça à son mari qu'elle attendait un 13e enfant. Le roi, qui était de caractère bizarre, proclama à qui voulait l'entendre qu'il souhaitait avoir une fille comme seule héritière du royaume et que justement, si le nouveau-né était une fille, les 12 garçons devraient mourir afin de laisser le trône à leur sœur. La pauvre reine fut épouvantée par cette terrible nouvelle. Le plus jeune des fils lui demanda pourquoi elle était si triste. Alors sa mère le mit au courant de la cruelle décision du roi.
1: « Ne pleurez pas, ma mère. Mes frères et moi, nous saurons bien nous tirer de ce mauvais pas. »
0: Elle lui répondit.
2: « Partez tous vous cacher dans la forêt. Que l'un de vous monte dans un arbre et surveille le donjon du château. Si j'accouche d'un garçon, je ferai hisser un drapeau blanc et vous pourrez revenir. Si le drapeau est rouge, c'est qu'une fille sera venue au monde. Dans ce cas, fuyez le plus loin possible et disparaissez pour toujours. »
0: En larmes, elle embrassa ses 12 fils qui prirent le chemin de l'exil. Chacun à tour de rôle, perché sur un grand chêne, ils observaient tous les jours le donjon. Finalement, ce fut un drapeau rouge qui apparut, leur annonçant qu'une fille était née au château de leurs parents et qu'ils devraient s'enfuir pour avoir la vie sauve. Le cœur gros, ils jurèrent d'une seule voix de se venger en tuant sans pitié toutes les filles qu'ils rencontreraient dorénavant sur leur route. Les mois et les années passèrent. La jeune fille était devenue une très jolie princesse. Or, un jour de lessive, elle découvrit dans une armoire 12 petites chemises de garçon. Toute surprise, elle questionna sa mère. Cette dernière, dans un sanglot, lui raconta toute l'histoire. Stupéfaite par tant d'injustices, la princesse décida de partir à la recherche de ses 12 frères et de les ramener coûte que coûte au palais royal. Seule et déterminée, elle s'enfonça dans la forêt. Un soir, elle arriva devant une maison entourée d'un jardinier. C'était une maison enchantée et justement l'endroit où se cachaient les 12 garçons. Elle pénétra dans la maison enchantée et y trouva un jeune homme.
1: « Qui êtes-vous, belle princesse ?»«
2: Je suis fille de roi et je cherche mes 12 frères. J'irai au bout du monde pour les retrouver. »
0: À ces mots, le jeune garçon comprit qu'il avait en face de lui sa sœur, mais aussi la cause de son malheur. Touché par tant de grâce et de bonté, il lui parla du serment de vengeance qui l'unissait à ses autres frères. Puis, il la cacha dans un coffre de bois avant que les autres ne rentrent de la chasse, lui promettant d'essayer d'arranger les choses du mieux qu'il pourrait. Les chasseurs étaient de bonne humeur car le gibier avait été abondant.
1: « Bonjour mes frères, pour fêter cette bien belle journée, me promettez-vous de laisser en vie la première jeune fille que nous rencontrerons ?»«
0: Oui !» s'écrièrent les 11 garçons.
1: « Alors regardez, notre sœur est là !»
0: Ils furent tous émerveillés par le courage et la beauté de la jeune princesse. Ils se mirent à l'aimer de suite et ils oublièrent leur vieille rancœur envers elle. De ce jour, elle resta avec eux dans la maison enchantée et tout se passa bien. Mais un matin, la princesse, pour décorer la table, alla cueillir 12 lys dans le jardinet. À l'instant où le dernier fut coupé, la maison disparut dans un éclair et surtout, ses 12 frères se changèrent instantanément en 12 corbeaux noirs. À leur place se tenait une vieille femme.
3: « Qu'as-tu fait, malheureuse ? Tu as rompu le charme de cet endroit !»
0: La princesse se mit à pleurer.
3: « Il ne te reste qu'une solution pour délivrer tes frères. » Mais ce sera une épreuve terrible. Il va te falloir rester muette et ne point sourire pendant 7 ans. Alors, seulement tes frères reprendront leur aspect normal.
0: La princesse, bouleversée, quitta les lieux et s'installa sur un arbre où elle se mit à filer, sans jamais parler, et jamais rire. Un jour, un jeune prince qui chassait dans les parages la vit ainsi perchée. Ravi par sa beauté, il en tomba aussitôt amoureux et lui demanda de l'épouser au plus tôt. Elle accepta d'un signe de la tête, descendit de son arbre et se laissa conduire sans un mot vers le palais de son prince charmant. Les noces furent magnifiques et le couple, malgré le silence et le manque de sourire de la princesse, coula des jours heureux. Néanmoins, au bout de quelques années, la mère du jeune prince, intriguée et jalouse, commença à calomnier la jeune épouse.
2: Qui ne parle point a mauvaise conscience. Peut-être est-elle sorcière et a des choses à cacher.
0: Le prince, harcelé chaque jour par sa mère et l'opinion publique, dut se résoudre à condamner sa femme à mort, à être brûlée sur la place de la ville. Le cœur brisé de chagrin, il accompagna la princesse au pied du bûcher. Elle, toujours fidèle à sa promesse, ne prononça pas un seul mot, ce qui aurait pu certainement lui sauver la vie. Mais figurez-vous que c'est justement à ce moment-là que les 7 ans sans parler ni sourire se terminèrent. Devant la foule et toute la cour réunie, on vit alors 12 corbeaux noirs descendre du ciel et se poser sur le sol. Ils se transformèrent comme par magie en 12 hommes à l'allure fière. Ils délivrèrent leur sœur bien-aimée et l'embrassèrent tendrement pour avoir su conjurer le mauvais sort qui les frappait. La jolie princesse raconta son aventure et se mit à sourire de son bonheur enfin retrouvé. Le prince, fou de joie, se jeta dans les bras de sa femme, pardonna à sa mère jalouse et tous vécurent désormais ensemble et très longtemps dans leur nouveau royaume.

0: Il y a bien longtemps, dans le califat de Bagdad, vivaient deux frères. L'un se nommait Cassim et l'autre Ali Baba. Cassim avait épousé une riche héritière, habitait une grande et belle maison et ne faisait rien de ses journées à part s'empiffrer de gâteaux et de loukoum. Ali Baba, lui, s'était marié avec une jeune fille aussi pauvre que lui et la faisait vivre, elle et leurs 7 enfants, tant bien que mal, en exerçant l'humble métier de bûcheron. Un jour, qu'il travaillait dans la forêt, Ali Baba vit un grand nombre de cavaliers s'approcher au grand galop. Il se cacha dans un arbre pour mieux observer et reconnut les fameux 40 voleurs qui, depuis quelques mois, mettaient la région à feu et à sang. Les cavaliers avaient tous avec eux une grande sacoche de cuir sur laquelle chacun semblait veiller scrupuleusement. Ils disparurent derrière une falaise toute proche et après une bonne heure, Ali Baba, descendu de sa cachette, s'approcha des rochers. Un peu craintif, il entendit soudain une grosse voix qui semblait venir de dessous la terre.
1: « Sésame, ouvre-toi !»
0: Une immense caverne apparut et les 40 voleurs en sortirent à bris d'abattus, précédés de leur chef, un grand bonhomme à la barbe noire et aux yeux brûlants de cruauté. Puis, le rocher qui servait de porte se remit tout seul en place. S'approchant encore, Ali Baba murmura à son tour.
2: « Sésame, ouvre-toi !»
0: À nouveau, l'entrée béante de la caverne se dévoila. Et Ali Baba, prudemment, rentra à l'intérieur où il faillit s'évanouir de surprise. Il y avait là tous les trésors de la terre, amoncellement de pièces d'or, de bijoux, de vases, des kilos de richesses en tout genre s'étalaient devant ses yeux émerveillés. Il comprit que c'était là que les voleurs entreposaient leur butin et il se mit à se remplir les poches de pièces d'or et de diamants. Puis, faisant avancer son âne, il le chargea de lingots et d'un tas d'objets plus précieux les uns que les autres. La caverne refermée grâce à la formule magique, il rentra chez lui à la nuit tombée pour ne pas se faire remarquer. Sa femme fut enthousiasmée par ces merveilles et fut rassurée quant à leur avenir. La famille ne mourrait jamais de faim. Elle voulut mesurer tous ses torts afin de mieux gérer leur nouvelle fortune, mais il n'y avait qu'une seule et grande balance pour cela. C'était celle de Cassim, le frère d'Ali Baba. Cependant, il n'était pas question de le mettre au courant. Lui et sa femme étaient bien trop rusés et cupides. Alors, la femme d'Ali Baba se rendit chez Cassim en prétextant qu'il devait emprunter sa balance pour peser du grain. Cassim accepta, mais comme il était malin comme un singe, il badigeonna les plateaux de la balance avec du suif. Ainsi, il pourrait se rendre compte de quelle sorte de marchandise il pouvait s'agir. Le suif, épais et collant, suffirait bien à capturer quelques grains. Après les opérations de pesage, Ali Baba et sa femme restituèrent la balance à Cassim, puis décidèrent d'enterrer leur or dès le lendemain au fond de leur petit jardin. Pendant ce temps-là, Cassim, examinant les plateaux de sa balance, trouva une minuscule pépite d'or collée dans le suif. Son stratagème avait fonctionné. Il surveilla discrètement son frère et au moment où celui-ci finissait d'enterrer ses richesses, il le surprit, puis le menaça de le dénoncer à la police, sauf s'il lui racontait l'origine de cet or. Ali Baba, effrayé par ces menaces, raconta toute l'histoire à Cassim. Le secret de la caverne partagé, il ne restait plus à Cassim que de partir à son tour avec ses 10 mules chargées de coffres vides vers la cachette des 40 voleurs afin de s'enrichir à bon compte. C'est ce qu'il fit le jour même. Il passa des heures à choisir, trier, ranger toutes les richesses qui s'offraient à lui, perdant ainsi la notion des choses, si bien qu'au moment de partir, il avait oublié la phrase magique pour que la caverne se referme. Il le fallait pourtant pour que sa venue reste discrète et surtout inconnue des 40 voleurs. Mais il n'arrivait toujours pas à se souvenir de Sésame, ouvre-toi. L'esprit embué, la mémoire perturbée, il essaya.
2: blé. Ouvre-toi.
0: Toutes les espèces de céréales,
2: tomates,
0: de légumes, de fleurs
2: ouvre-toi.
0: Y passèrent, mais aucune ne fonctionna.
2: Concombre, ouvre-toi.
0: C'est alors que les 40 voleurs apparurent dans son dos, se saisirent de lui et que leur chef, furieux, le découpa sur place en 1000 morceaux à grands coups de sabre. Ali Baba, qui en fin de journée s'inquiéta de la longue absence de Cassim, partit pour la caverne, le cœur rempli d'un sombre pressentiment. En effet, horrifié, il découvrit un peu plus tard les restes de son frère et comprit qu'il avait été surpris par les redoutables voleurs. Il ramena le corps en ville afin de donner des obsèques dignes et correctes à son frère. Pour cela, il fallait trouver un moyen discret de recoller tous les morceaux de Cassim. Il eut soudain une idée qui lui parut bonne et alla trouver un tailleur très réputé afin que celui-ci recouse Cassim tel qu'il était de son vivant. L'autre accepta le travail contre 100 pièces d'or, somme considérable, en échange de sa discrétion. Ainsi, le pauvre Cassim fut enterré selon l'usage et la tradition de son pays. Pendant ce temps, le chef des voleurs, soucieux, se mit en quête de savoir si d'autres personnes pouvaient être au courant de la caverne et surtout connaître la formule magique permettant d'accéder au trésor qu'elle renfermait. Ses pas le conduisirent jusqu'à la petite ville où habitait Ali Baba. Avec l'argent dont il disposait, les langues se déliaient facilement et les gens répondaient à toutes ses questions. Vint, bien entendu, le tour du tailleur. Et comme 1000 pièces d'or lui étaient proposées, celui-ci raconta tout ce qu'il savait à l'affreux chef de la bande. Celui-ci monta une expédition pour récupérer son bien par la ruse et se présenta le lendemain au domicile d'Ali Baba à la tête d'une caravane de 20 mulets chargés chacun de 2 jarres, une de chaque côté. Il demanda l'hospitalité, ce qu'Ali Baba, homme droit, honnête et bon, accepta aussitôt. Or, dans chaque jarre, il n'y avait point d'huile, mais était caché un voleur, armé jusqu'aux dents, prêt à bondir dès l'ordre donné sur toute la maisonnée d'Ali Baba. Le hasard ou la chance font néanmoins bien les choses. Une des servantes d'Ali Baba, la jeune et jolie Morgiana, qui dans la cour distribuait des carottes aux mulets, bouscula une jarre. À l'intérieur, le voleur demanda à voix basse «
2: Psst, est-ce le signe pour sortir et massacrer tout le monde ?»
0: La servante, surprise, garda son sang-froid et répondit
3: « Non, pas encore. Il faut patienter encore un moment. »
0: Elle se précipita dans les cuisines, fit bouillir un énorme chaudron d'huile, puis, aidée des enfants d'Ali Baba qu'elle avait mis au courant, elle versa cette huile bouillante dans toutes les jarres. Ainsi, les 40 voleurs furent grillés, cuits, bouillis, cramés dans le plus grand silence. Restait leur redoutable chef. Il était en ce moment confortablement allongé dans un sofa, finissant son copieux repas en compagnie d'Ali Baba. Alors, Morgiana s'habilla en danseuse et se mit à les charmer de sa jeunesse et de sa beauté envoûtante. Le charme opéra et la danseuse, profitant d'un moment d'inattention du chef des voleurs, s'approcha très très près et lui plongea un poignard en plein cœur. Ali Baba fut effrayé, mais ses enfants accourus, ils lui racontèrent ce qui avait failli se passer et le danger mortel auquel, grâce à Morgiana, tous venaient d'échapper. Alors, éperdu de reconnaissance, comme il savait que son fils aîné et la jolie servante se plaisaient beaucoup, Ali Baba décida de les marier, ce qui eut pour effet d'aussitôt déclencher une immense fête dans toute la maison.

0: C'était une fois un homme très riche qui avait presque tout pour être heureux. Mais il portait une barbe d'une couleur incroyable, bleue. Les femmes fuyaient à son passage en se moquant de lui. Toutes les femmes ? Non. Les filles de sa voisine le regardaient sans rire de lui, ni de sa barbe, bleue comme un ciel d'été sans nuages.
1: Voisine, venez passer quelques jours en mon château à la campagne, en compagnie bien sûr de vos deux filles.

Au château, il commença à donner des fêtes, auxquelles succédèrent d'autres fêtes, encore plus belles que les précédentes, tant et si bien que tout compte fait, sa barbe ne leur paraissait plus aussi bleue que ça. Bleu pâle, peut-être, mais bleu. Oh non!

0: Il avait l'air tellement malheureux malgré les mauvaises langues qui chuchotaient. Il a déjà été marié.
1: Oui. Même plusieurs fois.
0: Oui, plusieurs fois.
1: Mais on ne sait pas ce que ces femmes sont devenues.
0: Oh, bon.
1: Mais oui, on ne sait pas.
0: Et la saison des fêtes s'acheva par le mariage avec la plus jeune des filles de la voisine.

0: Quelque temps plus tard...
1: Femme, je dois prendre le bateau pour mes affaires. En mon absence, pour ne pas vous sentir seule, invitez parents et amis à venir passer quelques jours au château.
0: Et au moment des adieux, il lui laissa le trousseau de clés.
1: Là, vous avez la clé du meuble où est rangée la vaisselle d'argent. Là, la clé du coffre où sont les pièces d'or. Celle-là ouvre toutes les portes. Vous pourrez ainsi aller où bon vous semble. La petite clé en or, celle-ci, il est défendu de s'en servir. Elle ouvre la chambre au bout du grand couloir. Je vous interdis d'y entrer. Au revoir, ma femme.
2: Bon voyage, monsieur Barbe Bleue.
0: Sitôt Barbe Bleue partie, la jeune femme commença à visiter une à une les nombreuses pièces du château. Elle passa et repassa dans le grand couloir au bout duquel se trouve la chambre où Barbe Bleue a interdit d'entrer. Que peut-il y avoir dans cette pièce? Et pourquoi ne veut-il pas que j'y entre? Oh! Ses cheveux se dressèrent sur sa tête. Il y avait là toutes les précédentes épouses de Barbe Bleue. Oh, il les a tuées! C'était donc vrai ce qu'on racontait! Mais qu'est-ce que je dois faire? Vite! Elle remit la clé en or avec les autres. Mais elle ne brillait plus comme avant. De retour dans sa chambre, elle frotta la petite clé avec un chiffon, mais rien n'y

0: Vous paraissez toute blanche. Qu'est-ce qui vous est arrivé?
1: Rien, juste un petit peu de fatigue.
2: Le lendemain.
0: Donnez-moi le trousseau de clés. Tiens. Où est la petite clé en or? Il me la faut tout de suite. Pourquoi ne brille-t-elle plus?
2: Je ne sais pas.
0: Vous ne savez pas. Moi, je le sais. Je vais vous dire pourquoi. Vous avez ouvert la porte de la chambre, malgré mon interdiction. Et puisque c'est ainsi, vous allez prendre votre place parmi toutes ces dames.
2: La jeune femme courut avertir sa sœur.
1: Anne! Ma sœur! Anne! Monte sur la plus haute tour du château et dis-moi si tu vois nos frères arriver. Ils m'ont promis de venir aujourd'hui. Anne! Ma sœur! Anne! Ne vois-tu rien venir?
3: Je ne vois que le soleil qui poudroie et l'herbe qui verdoie.
0: Femme!
1: Anne! Ma sœur Anne! Ne vois-tu rien venir?
3: Je ne vois que le soleil qui poudroie et l'herbe qui verdoie.
0: Femme!
1: Anne! Ma sœur Anne!
3: Je vois deux cavaliers!
2: Vite! Vite! Faites vite!
0: Femme!
2: Et au moment où Barbe Bleue allait lui plonger son couteau dans le cœur, la porte s'ouvrit. C'étaient les frères! Barbe Bleue, évidemment, prit la fuite, mais il fut vite rattrapé et tomba

0: Et les sœurs n'arrêtèrent plus de s'embrasser et vécurent heureux et riches.
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